quand je vous dis que les semaines passent plus vite avec Nostalgie. Eh ouais, déjà vendredi, une nouvelle journée de bonne musique et de bonne humeur qui ne demande qu'à démarrer avec Joe Cocker et Jennifer Warnes en pépite. Après Modern Talking, tous les tubes 80, ils sont sur Nostalgie.

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0: le calme avant la tempête sur Nostalgie.
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0: Et bonjour la France, c'est Julien. J'ai pour vous tous les tubes 80, Michel Sardou, Bonnie M, Étienne Dao. Et si vous manquez d'inspi en cette fin de semaine, j'ai pour vous le meilleur de Philippe et Sandy. C'est entre 6h et 10h, c'est les matins Nostalgie.
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3: C'est quoi le thème de la playlist Today?
4: Tu sais quoi, les artistes, ils sont comme nous, ils mangent comme nous, ils vont aux toilettes comme nous et tout. Et ils ont aussi des fois des manques d'inspiration.
3: J'ai connu des artistes qui allaient un peu plus souvent que d'autres. Hein.
5: C'était pas pareil.
3: Et qui laissaient des autographes. Hein. Je vais pas donner. Un jour, je donnerai des noms. Hein.
5: Oh, tu peux.
3: Il y a des Lascars ici, je peux te dire. Il y a des chanteurs très connus.
5: Oui, dis donc, hein.
3: Virage Ouest, Le Mans.
4: Et comme nous, bah, ils sont des fois en manque d'inspiration au point de reprendre, pour pas dire copier, leur propre tube.
3: La playlist des artistes qui se sont auto-plagiés. Florent Pagny.
6: Apprendre à rêver.
3: Alors, vas-y.
4: Ah bah, comme nous, hein, Flo. Si vous prenez la mélodie et le rythme de Savoir Aimer, et bah, c'est le même que chanter.
3: Un peu, ouais.
4: Il y a une raison à ça, le compositeur est le même, puisque la signature, c'est Pascal Obispo.
3: Qu'on salue.
4: Oui.
3: Carl Douglas. Autoplagié.
4: Son plus grand tube, c'est Kung Fu Fighting, que nos enfants ont pu entendre notamment dans le dessin animé Kung Fu Panda. Et bah, quelques mois après ce tube, vu qu'il fallait en faire un deuxième, il a repris la même musique et le même thème avec Dance Kung Fu.
3: Ah oui, mais quant à la recette.
5: Là, c'est...
3: Tiens, s'imaginer peut-être qu'ils les ont fait dans la même journée, les titres.
4: Ouais, peut-être.
3: Chuck Berry. Ah oui, ah bah, tous.
4: C'est l'un des pionniers du rock dans les années 60, et à croire que Chuck ne savait pas trop comment commencer ses tubes, puisque plusieurs de ses chansons commencent pareil. Écoute le début de Johnny B. Goode.
3: Allez, par cœur.
4: Maintenant, Let It Rock. Et Roll Over Beethoven.
3: C'est génial. France Gall.
4: Alors là, c'est pas France Gall directement, mais plutôt son compositeur et Marie-Michel Berger. Si tu prends le début du refrain de Babacar, eh ben c'est le même que Hong Kong Star.
3: Oui, oh, ça va.
5: Ah, oh, ben quand même.
4: Ça reste dans la famille.
3: Lou Béga. Ah oui, je le connais, lui.
4: À la fin des années 90, Lou Béga chante Mambo No. 5. C'est un énorme carton, sauf que du coup, sa maison de disques de l'époque lui demande de faire de nouvelles chansons. Et là, eh ben, Lou Béga refait quasiment la même avec One Plus One Is Two.
3: Du moment qu'il prend la thune.
4: Et ça marche, bah oui.
3: C'est Goldman pour terminer. Touche pas à Goldman.
4: Le plus grand des artistes français s'est auto-repris, notamment avec ses tubes pour les autres. Et si tu écoutes donc le début de Aïcha qui est écrit pour Khaled, et ben c'est la même chose que le début du refrain, les derniers seront les premiers.
7: Les derniers seront les premiers.
3: Ah les gars, il n'y a que cette note dans... C'est normal.
4: Et puis c'est Jean-Jacques, on dit rien. Philippe et

0: Un peu plus de 4h15, oui déjà, sur Nostalgie.
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0: Et c'est déjà vendredi, nous sommes le 9 octobre. Plein de courage pour affronter cette fin de semaine. Levé de soleil, 8h02 en ce 282e jour de l'année. Bonne fête à tous les Denis qui m'écoutent. Bon anniversaire à Tony Shalhoub qui incarne le détective Monk dans la série du même nom. Scott Bakula, lui, incarné le docteur Beckett dans Code Quantum. Anniversaire aussi de Yann Barthès et Laurent Mariotte qui vient de sortir un livre de recettes anti-gaspi. On termine en musique avec Sean Lennon qui est né le même jour que son papa. Une pensée donc pour John Lennon.

Soft Cell, Michel Berger, Billy Ocean, tous les tubes 80 sur Nostalgie. Alors, je suis d'accord avec vous, on choisit pas ses amis, on choisit pas sa famille, mais si on peut découvrir qu'on a un papa chanteur, c'est quand même la grande classe. Moi, je suis fan de cette actu musicale insolite et positive de la semaine. Michael Gosling, un Américain de bientôt 60 ans, adopté à la naissance, a fait un test ADN qui a révélé l'incroyable vérité. Son père biologique n'est autre que Michael McDonald, chanteur à la voix d'or depuis Steely Dan, en passant par les Doobie Brothers et les années 80 où ses tubes ont fait le bonheur des radios FM. Michael McDonald a gagné 5 Grammy Awards dans sa carrière. Jusqu'ici, bien sûr. Belle journée avec Nostalgie.

0: On va continuer à se faire du bien sur Nostalgie. Tous les tubes 80, ça ne s'arrête jamais. Michel Berger, Billy Ocean, Arthur Sims aussi, la BO de Subway. Après l'horoscope sur Nostalgie. Hey, salut Sandy.
1: Hey, salut Julien. On démarre avec les béliers. Voici une journée tonique qui vous invite à faire feu de tout bois en affaires. Un contrat sérieux se profile. Les taureaux, il faut gérer une petite urgence professionnelle avec le bon sens qui vous caractérise. Gardez bien le cap. Les gémeaux, ce vendredi est sympathique. Votre forme est communicative. En amour, vous plaisez. Cancer, votre humeur morose change grâce à un déjeuner amical idéal pour ouvrir d'autres horizons ou pour entamer le week-end. Les lions, faites le dos rond, évitez de prendre un parti ou un autre, la neutralité a du bon. Le travail, les vierges, rien que le travail. Aujourd'hui, même si vous avez le nez dans le guidon, votre concentration est excellente. Balance, ce vendredi donne de l'air à vos échanges et du glamour à vos rencontres. Cœur libre, vous êtes repéré. Scorpion, ambiance tendue aujourd'hui face aux contrariétés, sortez votre carte maîtresse, l'humour. Les sagittaires, vos contacts sont bons. Et même si une affaire s'improvise, vous bondissez sur une occasion. Les capricornes, une question financière pourrait se poser un peu directement. Réagissez au bon moment pour éviter une dépense inutile. Verseau, ce vendredi démarre trop vite. Posez-vous vraiment. Vous y verrez nettement plus clair. Et les poissons, un brin de fatigue et de démotivation vous encourage à lever le pied ce soir. Accordez-vous une soirée rien que pour vous.

0: 5h moins le quart, merci de choisir Nostalgie.
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0: Everlasting Love, alors ça c'est un tube aux mille vies. Il a eu droit à son lifting en 1987 sur le premier best-of de Sandra. On va l'écouter avec Francis Cabrel et U2, tous les tubes 80 sur Nostalgie. 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
3: 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Les chauffeurs sont en place, comme Sylvain à Thionville. Bonjour Sylvain.
4: Salut Sylvain.
5: Bonjour Philippe, Sandy, comment allez-vous?
4: Bien, nickel.
3: Et vous, ça va?
5: Moi j'ai la pêche, comme tous les matins.
3: Bah c'est normal, vous avez la pêche parce que vous livrez les produits frais.
5: Exactement.
3: Cher Sylvain, on joue avec vous.
4: On va jouer au Radio Shopping. On a des objets là qui traînent ici dans le studio à Nostalgie. Existe-t-il ou pas, Sylvain?
3: Allons-y, c'est parti.
6: Vous adorez les barbecues, mais votre voisin vous interdit d'en faire sur le balcon. Eh bah figurez-vous qu'on a trouvé la solution pour faire griller une côte de bœuf sans côte de bœuf. Grâce à nous, faites entrer l'odeur du barbecue directement dans votre salon. Avec des bâtonnets d'encens senteur côte de bœuf, même votre salon va avoir envie de sauce béarnaise. Allumez, respirez et profitez d'un bon gros barbecue sans viande, sans fumée et surtout sans vaisselle.
3: C'est du violent ce truc-là.
4: L'encens côte de bœuf, est-ce que ça existe, Sylvain?
5: Moi, je dirais que non.
4: Eh ben, si, ça existe. Wow. Ça coûte 9,80€ les 20 bâtonnets.
3: T'as une odeur de graillon, quoi.
4: Ouais.
5: C'est ça.
4: Ben, je sais pas, au lieu d'une odeur de poubelle, à la limite, bon, tu te fais une côte de bœuf. Tu vois, ça sent meilleur, quoi.
3: T'imagines, c'est comme si tu prenais un Mikado. T'as envie de bouffer de la viande, tu grattes les sons. Êtes-vous prêt pour un deuxième objet, cher Sylvain?
5: Allez-y.
3: C'est parti.
6: Vous trouvez que l'apéritif manque parfois un peu de rythme? Toujours les mêmes cacahuètes, les mêmes biscuits salés. Franchement, ça manque de fun. Heureusement, le radio shopping de Nostalgie a décidé de mettre un peu de musique sur votre table basse. Et pour ça, on vous a décoté les chips les plus groovy du rayon apéro, les Pointer Chipster.
4: Elles existent, les Pointer Chipster, ou pas?
5: Moi, je dirais que oui.
3: Mais tu sais, je comprends Sylvain.
4: Ouais.
3: Et pourquoi pas?
5: Des
3: chips disco.
4: Ça pourrait être un nouveau groupe en même temps.
3: Et ben on va lui offrir quand même le cadeau à la mission.
4: C'est de l'humour. Bravo Sylvain. Tout nouveau écouteurs Nostalgie pour les offrir à votre femme Rachel, je crois.
5: Oui, voilà, c'est ça. Parce que bon, elle a besoin. À chaque fois que je l'appelle, elle a jamais le téléphone avec elle. Donc je vais lui mettre dans les oreilles. Et au moins, elle m'entendra au moins toute la journée.
3: Avec un bouscotch pendant qu'il y est, Sylvain, vas-y.
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0: Nostalgie, bonjour, il est 5h, tous les tubes 80 dans 2 minutes après les infos. Patrice Pavot, bonjour.
1: Bonjour Julien, bonjour à tous. L'incertitude demeure autour du mouvement lycéen. Les organisations appellent un acte 5 mardi prochain après une mobilisation en léger recul hier. Le gouvernement tente de répondre aux revendications. Le ministre de l'Éducation, Edouard Geffray, a annoncé le déploiement de 3000 professeurs remplaçants dans les lycées les plus en difficulté. Ils seront déployés dans les heures qui viennent. Un logiciel a permis d'identifier les établissements dans les situations les plus problématiques. 114 lycées sont dans le rouge, 400 en orange. De nouvelles discussions sont prévues d'ici mardi. La question est de savoir si les élèves dans l'ensemble vont reprendre les cours ou poursuivre les blocages. Il reste des questions majeures sur la transparence de Parcoursup et sur les tensions liées aux capacités d'accueil dans l'enseignement supérieur. La primaire social-démocrate débute aujourd'hui. Quelques 140 000 électeurs sont appelés à choisir leur candidat à la présidentielle parmi 5 prétendants. Raphaël Glucksmann, l'eurodéputé de Place Publique, fait figure de favori face au premier secrétaire du Parti Socialiste, Olivier Faure, l'ex-candidate à la présidentielle Ségolène Royal, le député socialiste Jérôme Guedj et le député de la gauche républicaine et socialiste Emmanuel Morel sont également candidats. Le vote se déroule exclusivement en ligne jusqu'à samedi soir. Les résultats seront annoncés dans la foulée et si un deuxième tour est nécessaire, il aura lieu dans une semaine. 3 associations annoncent avoir mis en demeure le groupe d'électroménager SEB. Il est question de ses obligations concernant les polluants éternels, les PFAS dans la fabrication de ses produits, notamment certaines poêles. Les plaignants demandent au groupe de respecter sous 3 mois ses obligations liées au devoir de vigilance, faute de quoi ils envisagent de saisir la justice. Le prix Nobel de la paix sera dévoilé ce matin à Oslo. Le nom du ou des lauréats sera annoncé à 11h cette année. 287 personnalités et organisations sont en lice pour la prestigieuse récompense. Une question reste, retient l'attention. Le président américain Trump va-t-il accepter le lauréat? Les experts sont formels, il ne sera pas récompensé cette année. La météo, temps nuageux ce matin sur l'ouest et au nord du pays. Ce sera parfois humide, de belles éclaircies à l'est et au sud. Les températures 11 à 21 degrés pour les maximales. Bon réveil.

déjà vendredi sur Nostalgie, le week-end est proche hein, pour vous qui bossez de nuit, pour les autres encore un petit peu de courage, on tient le bon bout, hein. Le meilleur de Philippe et Sandy jusqu'à 6h et tous les tubes 80, voici Aha.

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1: Alors j'ai compté, hein, dans une semaine, les vacances de la Toussaint. David et Jonathan ont chanté les vacances, bien sûr, mais on va plutôt aller vers Bella Vita avant d'écouter les Forbans, Kylie Minogue, tous les tubes 80. Et avant les vacances, bah, il y aura déjà le week-end, vendredi matin sur Nostalgie. Cette semaine est pliée, ou presque.
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4: 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Tu pars plein de confiance quand tu veux le plier au carré. 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
5: Ben oui.
4: 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T'en as, elles mesurent 6 mètres. Alors, vas-y pour les plier. 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Ouais, quand t'essaies de replier une posologie, généralement, t'as encore plus mal au crâne qu'avant de prendre le médicament.
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0: Votre réveil en douceur, bientôt 5h15 sur Nostalgie.
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0: Tous les tubes 80, pendant que vous faites vos lacets, je vous prépare les forts bancs. Kylie Minogue, Huey Lewis and the News, en ce vendredi 9 octobre, lever de soleil, 8h02, nous en sommes au 282e jour de l'année. Une bonne fête à tous les Denis qui m'écoutent, un bon anniversaire à Tony Chaloub, qui incarne le détective Monk dans la série du même nom. Bakula, lui c'était le docteur Beckett dans Code Quantum, série futuriste des années 80. Yann Barthès fête son anniversaire, ainsi que Laurent Mariotte qui vient de sortir un livre de recettes anti-gaspi. On termine en musique, si vous le voulez bien, on est là pour ça, avec Sean Lennon. Il est né le même jour que son papa. Une pensée donc pour John Lennon, France Gall, Nicole Croisy, trois artistes que vous pouvez retrouver sur la nouvelle radio Nostalgie 60-70, disponible en digital et sur le DAB+.

0: Dans une grosse demi-heure, il sera 6h sur Nostalgie. 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Dans le bac à disques ce matin, la musique de Retour vers le Futur, Spandau Ballet et Nicole McCloud pour vous donner un coup de fouet sur Nostalgie. Et à 5h30, tout ce qu'il faut retenir de l'actu ce matin. Bonjour Patrice Pavot.
1: Bonjour Julien, bonjour à tous. Les lycéens appelaient une nouvelle journée de mobilisation mardi prochain. L'intersyndicale réclame davantage de moyens pour l'éducation. La mobilisation a été en léger recul jeudi. Pour tenter d'apaiser la colère, le ministre de l'Éducation, Edouard Geffray, a annoncé le déploiement de 3000 professeurs remplaçants dans plus de 500 lycées en difficulté. Ils ont été répertoriés grâce à un logiciel. Plusieurs centaines de milliers d'heures supplémentaires seront également mises à disposition des proviseurs pour assurer des remplacements de courte durée. Les discussions vont se poursuivre d'ici mardi. Les organisations de jeunes réclament d'autres avancées, notamment sur la transparence de Parcoursup et sur les tensions liées aux capacités d'accueil dans l'enseignement supérieur. C'est aujourd'hui que s'ouvre la primaire social-démocrate. Près de 140 000 électeurs doivent choisir leur candidat à la présidentielle parmi 5 prétendants. Le favori est l'eurodéputé de Place Publique, Raphaël Glucksmann, qui affronte notamment le patron du PS, Olivier Faure. Sont aussi en lice Ségolène Royal, la candidate à la présidentielle de 2007, et les députés Jérôme Guedj pour les socialistes et Emmanuel Morel pour la gauche républicaine et socialiste. Le scrutin se tient uniquement en ligne jusqu'à samedi soir. Les résultats tomberont dans la foulée et en cas de second tour, prochain rendez-vous dans une semaine. Les sites d'information enregistrent une forte baisse de fréquentation selon l'Alliance pour les chiffres de la presse et des médias. Les visites ont reculé de près de 22% en septembre en France sur un an. Une baisse constatée 2 mois après le lancement d'AI Overview, l'outil de résumé par l'intelligence artificielle de Google. Le prix Nobel de la paix sera dévoilé ce matin à Oslo à 11h. 287 candidats, personnalités ou organisations sont en lice. Un nom suscite toutes les attentions, celui de Trump. Le président américain assure avoir mis fin à plusieurs guerres et estime mériter la récompense, mais selon les experts, il ne l'obtiendra pas cette année. La météo, avec un temps nuageux ce matin sur l'ouest et au nord du pays, ce sera parfois humide. De belles éclaircies à l'est et au sud du territoire. Les températures comptaient 2 à 12 degrés en matinée, assez automnale, 11 à 21 pour les maximales dans l'après-midi. Bon réveil sur Nostalgie.

0: Plein de courage pour vous, pour affronter ce vendredi avec Nostalgie, Spandau Ballet, Nicole McLeod, Simple Minds aussi. Bientôt de retour avec un album et une mini tournée française. Voilà nos trois prochains tubes 80. Le temps de consulter l'horoscope de ce dernier jour de la semaine sur Nostalgie. Hey, salut Sandy.
1: Hey, salut Julien. On démarre avec les béliers. Voici une journée tonique qui vous invite à faire feu de tout bois en affaires. Un contrat sérieux se profile. Les taureaux, il faut gérer une petite urgence professionnelle avec le bon sens qui vous caractérise. Gardez bien le cap. Les gémeaux, ce vendredi est sympathique. Votre forme est communicative. En amour, vous plaisez. Cancer, votre humeur morose change grâce à un déjeuner amical idéal pour ouvrir d'autres horizons ou pour entamer le week-end. Les lions, faites le dos rond. Évitez de prendre un parti ou un autre. La neutralité a du bon. Le travail, les vierges, rien que le travail. Aujourd'hui, même si vous avez le nez dans le guidon, votre concentration est excellente. Balance, ce vendredi donne de l'air à vos échanges et du glamour à vos rencontres. Cœur libre, vous êtes repéré. Scorpion, ambiance tendue aujourd'hui face aux contrariétés. Sortez votre carte maîtresse, l'humour. Les sagittaires, vos contacts sont bons. Et même si une affaire s'improvise, vous bondissez sur une occasion. Les capricornes, une question financière pourrait se poser un peu directement. Réagissez au bon moment pour éviter une dépense inutile. Verseau, ce vendredi démarre trop vite. Posez-vous vraiment. Vous y verrez nettement plus clair. Et les poissons, un brin de fatigue et de démotivation vous encourage à lever le pied ce soir. Accordez-vous une soirée rien que pour vous.

0: Allez, dans 10 minutes sur Nostalgie, il sera 6h.
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0: Samantha Fox et Stevie Wonder pour rejoindre Philippe et Sandy. En saluant au passage Adrien, Max, Robin, mais aussi Marie, commerciale dans le textile. Marie qui sera au concert de Stevie Wonder jeudi prochain à Paris-Bercy en VIP. Merci de choisir Nostalgie grâce à l'appli, sachez-le, on nous capte dans tout le cosmos.
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1: C'est un événement planétaire ce qui se passe aujourd'hui.
3: Événement, évidemment, après presque 8 mois dans l'espace, Sophie Adnaud est de retour sur Terre aujourd'hui. Elle est bien accueillie, hein, t'imagines Philippe. Elle va amerrir vers 17h34 dans le Pacifique, au large de la Californie, après 27 heures de vol.
1: Amerrir, rentrer chez sa mère.
0: C'est presque ça.
3: Ouais. Dans la mer directement. Sophie sera ensuite suivie médicalement à Houston, puis à Cologne en Allemagne pour plusieurs semaines de réadaptation.
1: Putain, elle a un Doctolib.
0: On n'a pas le même.
3: Ah non. T'imagines.
1: Réadaptation.
3: Bah oui, elle a le corps tout mou là en ce moment. Non mais c'est vrai.
1: Bienvenue Sophie.
3: Elle a plus de muscles évidemment. Son corps va devoir se réhabituer à la gravité. Va falloir qu'elle retrouve son équilibre.
1: Ah oui, parce que t'es complètement dans le...
3: Bah ouais, qu'elle supporte son propre poids. Tu vois, hein, Philippe. Et même retrouver...
1: Oui, je vois, ça va, merci. Hein. Non, hein. Il faut que je perde combien de kilos pour que tu me prennes au sérieux, toi? Sans déconner. Hey, je te rappelle quand je serai en S.
3: Elle doit même retrouver des sensations et les odeurs de la terre, tout ce qui est pluie, air mouillé, le chaud, tout ça, va falloir qu'elle se réhabitue, Sophie.
1: La galette saucisse du marché de Rennes.
3: Tu sais c'est fou. Elle a confié que ce soit un des premiers trucs qu'elle voulait faire en revenant sur Terre, c'est manger une galette saucisse.
0: Dans le Pacifique, c'est compliqué, mais il n'y avait pas.
3: Une galette bretonne et une douche, c'est les deux trucs qu'elle veut faire.
1: Galette saucisse, c'est 2€, une douche.
3: Bah, mais elle va pas là-haut.
1: Ouais, c'est sûr.
3: Des plaisirs simples. Elle aura passé 235 jours à bord de la Station Spatiale Internationale, ce qui est un record européen pour une seule mission. Bravo, madame.
1: Une Française, madame. Merci, soyez la bienvenue. Si quelqu'un connaît cette personne, si elle veut venir nous en parler ici à Nostalgie, si elle aime la musique de notre génération, on y
3: sûrement,
1: va.
3: Sûrement. Regarde, Thomas Pesquet, il nous écoutait là-haut.
1: Comment tu sais? Comment elle invente des trucs?
3: Mais si, je sais qu'il écoutait la musique Nostalgie en tout cas.
1: Ah ouais, d'accord. Connais-toi, tu t'inventes. On se croirait sur un réseau de rencontres. Ouais, je connais quand même des astronautes.
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0: Nostalgie avec un extrait de son album culte Songs in the Key of Life que vous gagnerez encore ce soir en jouant avec Miguel Doren. 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Mais ce vendredi commencera officiellement après les infos de 6h. Les copains, les copines journalistes dans toute la France vous informent avant l'arrivée de Philippe et Sandy. Pour les matins Nostalgie, dernier jour de la semaine pour vous marrer, décompresser avec votre radio préférée.
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3: Bonjour Philippe et Sandy, bonjour à toutes et à tous. Le mouvement lycéen, la mobilisation devrait se poursuivre malgré le déploiement de 3000 professeurs remplaçants. La SNCF est en grève en Normandie après l'agression d'un contrôleur et la météo, c'est le yo-yo sur la Normandie avec grisaille et pluie pour aujourd'hui. L'incertitude demeure autour du mouvement lycéen. Les organisations appellent à un acte 5 mardi prochain. Après une mobilisation léger recul hier, à Rouen, on a compté entre 2 et 3 000 participants à cette manifestation partie de la place Joffre à 14h hier après-midi. Le gouvernement tente de répondre aux revendications. Le ministre de l'Éducation, Édouard Geffray, a annoncé le déploiement de 3 000 professeurs remplaçants dans les lycées les plus en difficulté. Ils seront déployés dans les heures qui viennent. Un logiciel a permis également d'identifier les établissements dans les situations les plus problématiques. 114 lycées sont dans le rouge, 400 en orange. De nouvelles discussions sont prévues d'ici mardi. La question est de savoir si les élèves dans l'ensemble vont reprendre les cours ou poursuivre les blocages. Il reste des questions majeures sur la transparence de Parcoursup et sur les tensions liées aux capacités d'accueil dans l'enseignement supérieur. La SNCF est en grève en Normandie pour 2 journées à compter de ce vendredi. Un mouvement qui va durer jusqu'à samedi demain en réaction à l'agression d'un contrôleur survenu le 2 octobre dernier sur un trajet Paris-Rouen. Cet incident cristallise un sentiment global d'insécurité dénoncé par le personnel ferroviaire de la région. Un climat déjà alourdi par les sérieux dysfonctionnements techniques rencontrés sur le réseau ces dernières semaines. De fortes perturbations sont donc à prévoir sur les axes principaux Paris-Rouen-Le Havre, Paris-Caen-Cherbourg, Paris-Lisieux-Deauville-Trouville, Paris-Vernon-Rouen et ou encore Paris.

0: Évreux-Cerquigny.
1: Dans l'actualité également, c'est l'une des conséquences de la météo et des mouvements sociaux. L'établissement français du sang peine à mobiliser. Ces dernières semaines, les collectes n'ont pas pu avoir lieu dans plusieurs coins de France. La rentrée est souvent marquée par une baisse de la fréquentation des collectes de sang. La situation des réserves n'est pas alarmiste, mais l'EFS rencontre des tensions localisées en raison de collectes trop faibles. Il y a un groupe sanguin qui manque particulièrement, le groupe O, en particulier le O rhésus négatif, dit des donneurs universels. Frédéric Cabaret, directeur de la collecte et de la production à l'EFS, rappelle l'importance des dons.
2: On voit des fragilités qui commencent à se créer sur certains groupes, le groupe O+ et le groupe O-, où nous avons, où nous commençons à avoir une décroissance de notre stock et nous maintenons à un haut niveau de vigilance. Nous avons été confrontés en tout début de semaine, dans le cadre des mouvements sociaux, à une incapacité de prélever dans certaines universités, avec des annulations de collecte assez importantes, et on sait que le milieu étudiant est extrêmement généreux quand on se déplace pour collecter dans ce milieu et ce sont surtout c'est une source aussi de nouveaux donneurs très importants pour nous de manière à augmenter notre nombre de donneurs dans la population.
1: Des propos recueillis par Guillaume Parisot. N'hésitez pas à aller à l'établissement français du sang qui chez nous se trouve du côté de Bois-Guillaume. L'actualité sportive également avec du hockey sur glace ce soir. Les Dragons de Rouen reçoivent Chamonix-Mont-Blanc à 20h. Ce sera sur la glace de Lille-Lacroix. Les Dragons pour l'instant sont 3e du classement. Rouen recevra également Angers lundi soir à 20h également sur Lille-Lacroix.
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1: Un temps mi-figue, mi-raisin pour aujourd'hui avec beaucoup de nuages gris, de possibles pluies également. Pour les températures, elles restent dans les moyennes. 11 à 13 degrés ce matin à Barentin, Rouen et Louviers. Cet après-midi, prévoyez entre 16 et 17 degrés. Pour ce week-end, ça va varier avec des éclaircies prévues pour samedi et plutôt retour de la grisaille et de la pluie pour dimanche à 6h04 sur Nostalgie Rouen. Très belle matinée, bon réveil avec Philippe et Sandy.
4: L'émission du vendredi. Bonjour, 6h04, bienvenue sur Nostalgie, vendredi 9 octobre, bonjour Sandy.
5: Bonjour Philippe, bonjour tout le monde.
4: Bonjour à tous, bienvenue sur votre radio, elle s'appelle Nostalgie, tous les tubes 80, plus quelques histoires, quelques rigolades. On va se marrer ce matin?
5: Bien sûr, et on va vous faire plaisir aussi.
4: Allez, au
5: 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Et puis quel œuf faites-vous? Ah ah, on va découvrir ça dans 3 minutes sur Nostalgie.
6: J'étais pas persuadé de me lever ce matin en me disant: tiens, quel œuf je suis.
5: Est-ce que j'ai une tête d'œuf?
6: Ah ça non, moi j'ai des cheveux, on me l'a dit hier. T'as vu, ils ont dit, ouais. Mets-toi un gradé. Oh Philippe, il a encore des cheveux.
5: C'est vrai que t'as une belle touffe.
6: Ouais, bah, très bien, et bah, on va voir si toi aussi.
4: Patrice Rushen pour commencer, Goldman et Gérard Blanc, Nostalgie.

0: gentil de mettre cette musique pour un vendredi, car c'est la musique de ma playlist du vendredi.
1: Ah,
0: là.
1: C'est parfait.
0: Ce soir, je vais aller en Tebois, je vais aller
1: avec mes potes.
0: On va faire un petit bowling avant. Quelle année on est? Ah non, on peut plus faire ça.
1: Non, ouais.
0: Allez, quelle heure est-il? 6h08.
2: L'info qui va bien.
0: C'est la journée de l'œuf aujourd'hui. Oui, c'est le 9 octobre.
1: Ah, mais c'est bien fait.
0: On est du 9.
1: Oui, on est les plus gros consommateurs d'œufs en Europe.
0: Sandec.
1: Ouais, autour de 230 œufs par personne et par an. Ça fait environ 4 à 5 par semaine.
0: Je crois que c'est bon pour la santé.
1: Ah bah c'est très bien, c'est des protes, hein, c'est ça?
0: Des protéines. Oh, ça y est, Sandy, elle est dans une salle de sport. Vas-y, c'est des protes.
1: Ça représente plusieurs milliards d'œufs consommés chaque année en France. Et c'est l'un des aliments qui peut déclencher une vraie guerre familiale. Par exemple, 3 minutes à la cuisson pour certains, 5 minutes pour d'autres. Ça dépend comment on aime son œuf.
0: On fait des œufs. Ah, mais je veux une omelette, moi je veux un truc.
1: Oui. Et on n'y aurait jamais pensé, mais s'il y a bien une chose qui en dit beaucoup sur nous, ce sont les œufs. Oui, selon comment vous l'aimez, eh ben il peut refléter beaucoup de notre personnalité, un petit peu comme l'horoscope finalement.
0: Vas-y, raconte.
1: Si vous aimez par exemple l'œuf à la coque, je ne sais pas si tu es œuf à la coque, Philippe.
0: Ça me rappelle un peu mon enfance.
1: C'est ça, on en fait un petit peu moins quand on est adulte, mais vous êtes une personne réconfortante, simple, mais vous aimez quand tout est maîtrisé. En gros, rien ne doit dépasser.
0: D'accord.
1: Ok.
0: Oui, parce que bon.
3: La mouillette,
0: si ça dépasse, ça dépasse.
1: Voilà. Est-ce que tu es œuf au plat?
0: Alors un peu.
1: Un petit peu
0: En vacances.
1: Ok, sur une tartine.
0: J'aime
1: aussi.
0: Pas le blanc là, un œuf au plat sur une tartine.
1: Bah oui, maintenant tu te fais des tartines, tu mets un œuf avec un avocat machin. Alors si vous êtes œuf au plat, vous allez droit au but. Vous ne cherchez pas midi à 14h au final. Pour vous, il en faut peu pour être heureux.
0: D'accord.
1: L'œuf mollet, tiens.
0: Ah, ça, j'aime bien.
1: Alors, je vais te dire ce que tu es. C'est le juste milieu idéal pour vous. Ni trop coulant, t'es ni trop coulant, hein, Philippe. Ni trop cuit, ok. Tu es perfectionniste et on t'aime comme ça.
0: Ah, c'est bon. L'œuf mollet. L'œuf meurette. Dans le vin, là. C'est très bon, ça.
1: C'est très, très bon. Ça te représente, finalement.
0: D'accord.
1: C'est ça.
0: Je suis un œuf mi-molette.
1: Voilà. Moi, tu vois, qui suis œuf brouillé. Vous allez me dire si ça me correspond.
0: Oui, si, brouillé, ça me va très bien. Ton esprit est brouillé.
1: On est des artistes, les œufs brouillés.
0: Ah.
1: Du genre à appeler à 10h un dimanche matin pour organiser un brunch à 11h. Tac, tac, au dernier moment, vous improvisez, vous êtes généreux, un peu désordonné, au final, c'est toujours agréable de passer du temps avec vous.
0: Vous savez faire les œufs brouillés? Vous voulez que je vous dise les œufs brouillés?
1: Tous les jours.
0: Vas-y, comment tu fais?
1: Bah, je mets des œufs et je brouille.
0: Tu brouilles tout le temps. Faut toujours tourner.
1: Ouais.
0: Il y avait il expliquait dans un 33 tours, là,
1: un
0: album de Jean-Jacques Goldman.
1: Ah oui?
0: Il s'appelait Deux. Il parlait que de ça. Avec Céline Dion. Les œufs tout le temps. Deux.
1: Ça m'aide.
0: Tiens, on l'écoute, Goldman. Envole-moi sur Nostalgie.

0: On se réveille ensemble et bon courage à ceux qui sont réveillés depuis plus tôt encore. Dans un instant, Phil Collins, Susudio. Denaro Future Brain, c'était numéro top 50 il y a quelques années. On est vendredi, c'est le week-end sur Nostalgie.
1: T'es sur une série en ce moment, Philippe?
0: Je n'arrive pas à en trouver une.
1: C'est
0: un truc de dingue.
1: Ah, pourtant, il y en a. Hein.
0: J'attends la saison 4 de Diplomate.
2: Ouais.
0: Qui est vachement bien.
2: Ouais, ouais,
0: tu parles de la diplomatie, mais je suis perdu.
1: On n'a jamais autant regardé de séries qu'en ce moment. Vous nous appelez 3937 pour jouer au série quiz. Et puis, on a vos écouteurs Nostalgie.
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0: Qu'est-ce que j'aime ça. Phil Collins, Sous-Soudio sur Nostalgie. Bonjour, bon réveil, soyez les bienvenus dans les matins Nostalgie. Voici l'horoscope de votre journée à 6h22. Sandy, on t'écoute.
1: C'est plutôt une journée tonique pour vous, les béliers. En affaires, un contrat sérieux se profile. Taureau, il faut gérer une petite urgence professionnelle avec le bon sens qui vous caractérise. Gardez bien le cap. Les gémeaux, ce vendredi est sympathique. Votre forme est communicative. En amour, vous plaisez. Cancer, votre humeur morose change grâce à un déjeuner amical idéal pour ouvrir d'autres horizons ou pour entamer le week-end. Lion, faites le dos rond. Évitez de prendre un parti ou un autre. La neutralité a du bon. Vierge, le travail, rien que le travail aujourd'hui, même si vous avez le nez dans le guidon, votre concentration est excellente. Les balances, ce vendredi donne de l'air à vos échanges, du glamour à vos rencontres. Cœur libre, vous êtes repéré. Ambiance tendue aujourd'hui, les scorpions, face aux contrariétés, sortez votre carte maîtresse, l'humour. Les sagittaires, vos contacts sont bons et même si une affaire s'improvise, vous bondissez sur une occasion. Les capricornes, une question financière pourrait se poser un peu directement. Réagissez au bon moment pour éviter une dépense inutile. Ce vendredi démarre trop vite, les Verseaux. Posez-vous vraiment, vous y verrez nettement plus clair. Et les poissons, un brin de fatigue et de démotivation vous encourage à lever le pied. Ce soir, accordez-vous une soirée rien que pour vous.
0: Kixetti qui veut les écouteurs connectés en Bluetooth de Nostalgie 3937. On vous les offre tout de suite, c'est Will qui décroche. Voici deux tubes légendaires, Gérard Blanc, Une autre histoire, et ce fabuleux 45 tours. Oui, parce que nous on passe des 45 tours, parce que ça ressemble à des galettes. Johnny Hallyday, Laura sur Nostalgie, tous les tubes 80.

0: réveil, bonne musique et bonne humeur sur Nostalgie avec Paul Young, résiste de France Gall, quel tube, 6h28.
1: Je suis les pas de ta femme, Philippe, je vais faire une braderie ce week-end.
0: Non mais c'est vrai?
1: Ouais, c'est vrai.
0: Non, tu veux les tables et tout?
1: Ouais, c'est déjà prêt et tout, là le coffre il est presque blindé.
0: Oh Mathieu, ton mari doit être dans un état de stress. C'est à 5h du mat, faut y aller sans
1: dire. Non, j'ai pas le droit d'y aller avant 8h. Ils veulent pas nous ouvrir. J'ai reçu un mail hier, on n'a pas le droit d'y aller avant 8h.
0: C'est une brocante dans le 16e ou quoi? C'est un magasin qui ouvre ou quoi?
2: Centre commercial, ton truc.
0: Il y a un parking et tout. Il y a un pizza dell'arte.
1: Qu'est-ce qu'on vit quand on vend sur un stand dans une braderie? Réponse dans ma liste à 7h10.
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13: Bonjour Philippe et Sandy, bonjour à tous. Des appels à une nouvelle mobilisation lycéenne mardi malgré les annonces du gouvernement. Dans les titres également, on va parler de cette grève en cours à la SNCF en Normandie et la météo s'est bien couvert aujourd'hui à Rouen. Les lycéens appelés à une nouvelle journée de mobilisation mardi prochain. L'intersyndicale réclame davantage de moyens pour l'éducation. La mobilisation a été en léger recul hier. Pour tenter d'apaiser la colère, le ministre de l'Éducation, Édouard Geffray, a annoncé le déploiement de 3000 professeurs remplaçants dans plus de 500 lycées en difficulté. Ils ont été répertoriés grâce à un logiciel. Plusieurs centaines de milliers d'heures supplémentaires seront également mises à disposition des proviseurs pour assurer des remplacements de courte durée. Les discussions vont se poursuivre d'ici mardi. Hier, on a compté entre 2 et 3 000 manifestants dans les rues rouennaises. Le trafic ferroviaire normand subit de fortes perturbations aujourd'hui et demain. Un mouvement de grève qui dénonce un sentiment global d'insécurité suite à l'agression d'un contrôleur le 2 octobre sur la ligne Paris-Rouen dans un climat social déjà tendu par les récents dysfonctionnements techniques du réseau. Les principaux axes sont les plus touchés, notamment Paris-Rouen-Le Havre ou encore Paris-Vernon-Rouen. Et si votre prochaine voiture n'avait plus d'autoradio, ce sera peut-être bientôt possible avec les applications de streaming qui s'installent peu à peu dans les véhicules neufs. Or, un auditeur de radio sur 3 écoute encore en voiture. Face au risque, les diffuseurs français se mobilisent. Explication avec Nicolas Beaubois.
14: Ce sont les radios françaises qui tirent la sonnette d'alarme. Certains constructeurs, notamment américains et chinois, proposent désormais des voitures sans récepteur FM ou DAB+. À la place, les systèmes embarqués privilégient le streaming plus simple à intégrer dans des plateformes numérique mondiale. Dans ce contexte, le groupe public Radio France, l'alliance de la radio dont Nostalgie fait partie, et les locales qui regroupent les radios associatives demandent à la France et à Bruxelles de rendre obligatoire la présence du DAB+ et de la FM dans les voitures neuves, car la FM a un avantage. Elle fonctionne sans réseau mobile ni connexion Internet. En Espagne, par exemple, lors de la panne électrique géante en avril 2025, la radio hertzienne avait permis de continuer à informer la population.
13: Enfin, une proposition de loi sur la modernisation de la radio doit être examiné le 13 octobre au Sénat et vive la FM. Le tribunal administratif de Rouen avait invalidé l'élection de Guy Lefranc à la mairie d'Évreux hier. La justice avait été saisie par son principal opposant Samuel Brigantino en raison de la disparition temporaire de 100 bulletins dans un bureau de vote lors du scrutin. Guy Lefranc a annoncé son intention de faire appel de ce jugement devant le Conseil d'État. Dans l'actualité également, Emmanuel Macron est à Bordeaux ce vendredi, un déplacement au côté du président président allemand Frank-Walter Steinmeier. Cette visite doit, dit-on, illustrer la volonté commune de la France et de l'Allemagne de poursuivre leurs engagements stratégiques pour la sécurité de l'Europe. Enfin, il y a du sport. Ce soir, le Rouen Métropole Basket reçoit Blois sur le parquet du Kind Arena, mis en jeu à partir de 20h. Même heure pour le hockey sur glace, il va donc falloir choisir. Les Dragons de Rouen reçoivent Chamonix-Mont-Blanc sur l'île Lacroix, mis en jeu à 20h aussi pour lundi soir, où les Dragons reçoivent cette fois les Ducs d'Angers. Il y a du football également dans l'actualité avec la 6e journée de Ligue 1. Ce soir, Lens affronte Lyon. Une rencontre à suivre à partir de 20h45.
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13: Ciel maussade ce vendredi selon Météo France. La métropole rouennaise va rester bloquée sur la grisaille et la pluie. Côté Mercure, comptez entre 11 et 13 degrés ce matin à Malonnet-Oissel et Petit-Quevilly. Cet après-midi, prévoyez entre 16 et 17 degrés au plus haut ce week-end. Samedi pourrait être une journée sous les éclaircies avant le retour de la grisaille prévue pour dimanche. 6h34 sur Nostalgie Rouen. Je vous souhaite une excellente matinée. Très bon réveil avec Philippe et Sandy sur Nostalgie.
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4: Bonjour, bon réveil, 6h35 sur Nostalgie.
11: On souhaite la bienvenue à Damien sur Instagram, il s'est abonné hier après-midi, il a regardé toutes nos vidéos.
4: Oh, ça c'est pas mal.
11: Bah oui.
4: Pas mal, il n'y a pas d'abonnement.
11: Allez-y.
4: C'est,
11: hein.
4: C'est comique.
11: Oui.
4: Allez, blind test.
11: Ah, c'est Johnny ça.
4: Ouais, et quel titre ?
11: Laura.
4: Super. Tu m'enlèveras les titres affichés sur les écrans. Merci. Johnny Hallyday pour vous. C'est un petit peu de douceur dans la salle de bain. Tout à l'heure, France Gall et les Jacksons. Bon réveil sur Nostalgie. C'est Philippe et Sandy dans votre radio.

0: L'instant Johnny à midi tout à l'heure, encore un tweet, un tube de Johnny qu'on va se régaler à écouter ensemble. Quelle heure est-il? 7h20, c'est ça?
1: Oui.
0: 7h20.
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0: Salut Christelle.
1: Bonjour Christelle.
3: Bonjour Philippe, bonjour Sandy.
0: Bonjour Christelle à Neuville-les-Dames. Christelle, vous savez ce qu'elle fait?
1: Non.
0: Elle fait de la Zumba, elle fait de la danse, Zumba
1: bien.
0: Et du rock.
1: C'est bonne, cool ça.
0: Bonne ambiance, hein, c'est ça. Vous faites ça quel soir?
3: Le lundi soir.
0: Ah. Vous êtes fait des copains, des copines?
3: Oh bah on y va avec les copines, ouais. Ça découle un peu.
0: Très souvent, on est d'accord que le prof de Zumba, il est très beau.
3: Ah oui, il est gentil, il est sympa notre prof.
0: Voilà, tu vois.
1: Il est gentil.
0: Voilà. Ouais, sympa.
3: Ouais, franchement, il est super sympa.
0: Alors,
3: une bonne équipe.
0: Oui, bah ça s'entend. Puis pour aller faire du sport le lundi soir déjà,
1: ouais,
0: ça
1: faut être motivé. Hein. Bon, on n'a jamais autant regardé de séries en France. On est les plus gros consommateurs en Europe, 30% en regarde tous les jours. Mmh. On va vous donner une phrase, Christelle, et va falloir retrouver la série.
0: Alors. Ouais. 6 adultes qui passent plus de temps dans un café qu'au boulot ou chez eux. Friends ou Mafiosa?
3: Mafiosa?
0: Non, c'est Friends.
3: Friends. Oh,
1: ah, ouais. Pas trop café dans Mafiosa.
4: Mafiosa. Central Perk. Bah oui.
0: Mafiosa, c'est génial.
1: Ah, mais oui, tu l'as vu, toi?
0: Je l'ai vu, mais plusieurs fois, la série.
1: Ah, ok.
0: Non, je vous conseille, une série sur les Corses. À toi, Sandy.
1: Christelle, des gamins sauvent le monde pendant que les parents pensent qu'ils jouent à cache-cache. Est-ce Charmed ou Stranger Things?
3: L'autre là,
0: Serge
3: Crens là.
0: Serge Le Pins. Un gars qui fabrique une bombe nucléaire avec un chewing-gum et un trombone. Joséphine Ange Gardien. Oh, MacGyver. MacGyver, tout le monde s'en rappelle.
1: Christelle, c'est quoi cette série où il y a des sauveteurs qui courent tout le temps au ralenti sur la plage? Alerte à Malibu ou Sous le soleil?
3: Habillé rouge, alerte à
1: Malibu. Eh oui.
0: Oh, c'était bien Sous le soleil.
3: Ah ouais.
1: Aussi.
3: Ah ouais.
0: Vous voulez que je vous fasse une scène de Sous le soleil?
1: Vas-y.
4: Allez, vas-y.
3: Bah oui.
0: Ah, ça va pas. On a tout perdu, on a plus d'argent, c'est la galère, la bagnole a brûlé.
1: Oh,
0: t'as plus d'argent, mais vends ta baraque, t'as vu ta baraque? Elle vaut 10 millions ta baraque. Ah, j'arrête. Vends ta baraque!
1: En tout cas, si vous cherchez un comédien, Philippe.
4: Ah ouais, il est là.
0: Ah ouais, c'est ça. Ah. C'est au-dessus du soleil. Mais. Un prof de chimie qui se dit qu'il va juste gagner un peu d'argent et finit par devenir le plus gros baron de la drogue du coin. Navarro ou Breaking Bad?
3: Breaking.
0: Ouais, c'est Breaking.
3: Ouais.
1: Et puis, si je vous dis, une boîte de cosmétiques, des avocats et des infirmiers à Montpellier qui vivent plus de drames en un mois que la Grèce antique en 3 siècles. Est-ce Derrick ou un si grand soleil?
3: Un si grand soleil.
0: Ouais, bien sûr. Ah, allez, voilà. Cadeau pour Christelle.
1: Bravo, on va vous envoyer vos écouteurs Nostalgie.
3: Merci beaucoup.
0: Gardez votre sourire, vous nous avez fait plaisir. Bon week-end,
3: Merci.
0: Christelle.
3: Bon week-end à vous. Merci beaucoup.
1: Salut.
0: Donna Lewis, c'est sur Nostalgie. Fizz Life.

0: ce qu'on appelle un disque moelleux. Mmh. Moelleux comme de la cancoyotte sur du pain à riz. C'était Donna Lewis sur Nostalgie. Dans deux secondes, vous avez la...
1: bien sûr.
0: Pain à riz sans la croûte, cancoyotte, un peu sous la mandoline là. Ah, bon petit déj. Et là, c'est parfait aussi. C'est Paul Young sur Nostalgie.
1: Je partage un petit bout de ma vie tous les matins dans ma liste à 7h-10. On va partir en braderie, justement dans 10 minutes.
0: A tout de suite sur Nostalgie.
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0: Bonne musique et bonne humeur, on est ensemble sur Nostalgie jusqu'à 10h ce matin. Amoureux solitaire de Lio, les Jacksons et puis France Gall pour Résiste, vous adorez ce tube.
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0: Allez, on fait du tri dans les placards, c'est la période des braderies, des brocans, des vides-greniers. Sandy, qu'est-ce qu'on vit quand on tient un stand dans une braderie, ça te parle?
2: Bah oui, bah déjà l'intérêt de faire une braderie, c'est de se débarrasser des choses, hein, tout en se faisant un minimum d'argent. Sauf que l'acheteur, lui, qu'est-ce qu'il veut faire? Bah des bonnes affaires. C'est 6 euros. Ah non, tu me le laisses à 4. Non, allez, 5. Oh, 4,50. Oh, 4,80 et c'est mon dernier prix. Hein. On est vraiment en train de négocier un coquetier là. Vraiment. Hein. Quand tu tiens un stand dans un vide-grenier aussi, à un moment dans la journée, forcément, bah, tu t'absentes pour aller faire un petit pipi. Mais c'est toujours à ce moment-là où ta sœur, ton mari ou ton voisin à qui t'as laissé gérer ton stand va te vendre genre un vélo tout neuf à 6 balles. Hein. Et puis, dans les vides-greniers aussi, quand t'es vendeur, c'est cool. C'est convivial. Tu passes un bon moment. Il y a juste la fin de journée qui est un petit peu galère. Hein. Déjà, bah, faut tout remballer. Mais le pire, c'est quand tu fais tes comptes et que tu t'aperçois que tout ce que t'as gagné, bah, tu l'as dépensé dans ton emplacement et ta saucisse frite du midi. Hein.
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0: Après, il y a des gens qui savent faire.
2: Oui.
0: Bon, racontez-nous sur les réseaux si vous êtes des stars des brocantes. Les réseaux sont ouverts. Facebook et Instagram. 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

0: On se réveille ensemble sur Nostalgie, on vient de se marrer avec Denaro, Feu to Brain, numéro 1 partout il y a quelques années. Bonjour tout le monde, 6h58.
1: Enfin coucou à Elias, Damien, Philippe, impossible de retrouver mon portefeuille ce matin, j'ai aucune idée de où il est. J'espère ne pas l'avoir perdu si jamais vous le voyez.
0: Ah cette bonne galère, France Gall, les Jacksons, et dans un instant Lio pour Amoureux Solitaires, tous les tubes 80.
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0: 7h01 sur Nostalgie.
2: Nostalgie à Rouen, les infos avec Mathieu Pau.
14: Bonjour Philippe et Sandy, bonjour à tous. Appel à un acte 5 du mouvement lycéen mardi malgré l'annonce de 3000 professeurs remplaçants. Dans les titres également, la SNCF est en grève en Normandie après l'agression d'un contrôleur et la météo sous la grisaille avec des risques de pluie aujourd'hui. Le mouvement lycéen continue et à ce stade, personne ne sait encore s'il va durer longtemps. Les organisations appellent à un acte 5 mardi prochain. Après une mobilisation en léger recul hier à Rouen, on a compté entre 2 et 3 000 participants partis depuis la place Joffre à 14h. Le gouvernement tente de répondre aux revendications. Le ministre de l'Éducation, Édouard Geffray, annonce 3 000 professeurs remplaçants dans les lycées les plus en difficulté, déployés dans les heures qui viennent. Un logiciel a permis de repérer les établissements les plus touchés. 114 lycées sont classés rouges, 400 oranges. Les recteurs pourront aussi recruter au-delà du plafond autorisé, soit quelques centaines d'enseignants de plus. De nouvelles discussions sont prévues d'ici mardi. Reste à savoir si les élèves reprendront les cours ou continueront les blocages, car sur la transparence de Parcoursup et sur les capacités d'accueil dans le supérieur, les questions restent entières. La SNCF Normandie est en grève pour 2 journées à compter de ce vendredi, un mouvement qui va durer jusqu'à demain. C'est en réaction à l'agression d'un contrôleur survenu le 2 octobre dernier sur un trajet Paris-Rouen. Cet incident cristallise un sentiment global d'insécurité dénoncé par le personnel ferroviaire de la région.

0: Lyon et dans un climat déjà alourdi par les sérieux dysfonctionnements techniques rencontrés sur le réseau ces dernières semaines. De fortes perturbations sont à prévoir, principalement sur les axes Paris-Rouen-Le Havre, Paris-Cancherbourg, Paris-Lisieux, Deauville-Trouville, Paris-Vernon-Rouen ou encore Paris-Évreux-Cerquigny. Emmanuel Macron est en visite en Gironde. Aujourd'hui, le chef de l'État sera accompagné du président de la République fédérale d'Allemagne, Frank-Walter Steinmeier, qui l'a reçu hier à l'Élysée avec sa femme lors d'une journée consacrée à l'espace et à la défense. L'Élysée expliquait dans un communiqué que la visite du jour témoignera de notre détermination à poursuivre nos engagements stratégiques communs au service de la sécurité de l'Europe et des Européens. À Bordeaux, on retrouve Anne-Flore Gaspard.
1: Le président de la République française doit accueillir son quasi-homologue un peu avant 11h à l'aéroport de Bordeaux-Mérignac. Les deux hommes d'État se rendront ensuite dans les locaux de The Exploration Company. Cette start-up franco-allemande veut concurrencer les géants américains comme SpaceX et Blue Origin sur le créneau des navettes spatiales de fret. À la mi-journée, Emmanuel Macron et Frank-Walter Steinmeier visiteront une autre entreprise implantée en France et en Allemagne, le groupe industriel européen Ariane Group. Ce dernier vient justement de signer un contrat avec The Exploration Company pour lancer la capsule Nix à bord d'Ariane 6. Le duo franco-allemand clôturera sa journée par une visite de l'équipement de recherche laser Mégajoule au Centre d'études scientifiques et techniques d'Aquitaine.
0: Merci beaucoup Anne-Flore. Retour en Normandie, le tribunal administratif de Rouen a prononcé l'annulation de l'élection du maire d'Évreux, Guy Lefranc. C'est son principal opposant Samuel Brigantino qui avait saisi la justice. 100 voix avaient disparu pendant quelques instants dans un des bureaux de vote. Guy Lefranc a indiqué qu'il allait saisir le Conseil d'État pour faire appel du jugement. Enfin, un dilemme attend les supporters rouennais ce soir avec deux coups d'envoi programmés à 20h. D'un côté, le Rouen Métropole Basket qui reçoit l'équipe de Blois sur le parquet du Kind Arena. De l'autre, le hockey sur glace est à l'honneur sur l'île Lacroix où les Dragons de Rouen affrontent Chamonix-Mont-Blanc. A noter que les hockeyeurs rouennais enchaîneront très vite avec une nouvelle rencontre à domicile ce lundi, également à 20h face au Duc d'Angers.
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0: Le ciel va rester bloqué sur le gris aujourd'hui. C'est en tout cas les prévisions de Météo France sur la métropole rouennaise. Côté température, comptez entre 11 et 13 degrés à Montville, Darnétal et Elbeuf. Cet après-midi, prévoyez entre 16 et 17 degrés pour les maximales. Ce week-end, samedi pourrait être une journée sous les éclaircies avant le retour de la grisaille prévue pour dimanche, 7h05 sur Nostalgie Rouen. Belle matinée, bon réveil avec Philippe et Sandy.
3: C'est la Saint-Denis aujourd'hui. Bonne fête les copains. Vendredi 9 octobre. Bonjour Sandy.
4: Bonjour Philippe, bonjour tout le monde. Un seul SMS peut vous envoyer au Futuroscope avant 8h. Pour ça, vacances au 7-10-12.
3: On a plein de musique pour vous. Tous les tubes 80, Docteur Alban tout à l'heure. Et France Gall résiste.

0: On est pas mal sur Nostalgie. Les Jackson 5 sont frais. Lio pour Amuro solitaire. Et puis Bandolero, Paris Latino. Que des tubes ce matin. Sandy, sur quel mot fourchez-vous à chaque fois?
1: Vous allez jusqu'à midi ou pas?
0: Vas-y.
1: Moi, c'est Ponto Combo.
0: Ah oui, c'est dur.
1: C'est une ville, en fait, mais je te jure.
0: Le nez. Ouais.
1: Mais en fait, c'est que la construction du mot, la construction phonétique du mot fait que de toute façon, il y a des pièges dans ta bouche. Parce que le PLB, c'est bilabial, donc c'est-à-dire que t'as les lèvres qui se touchent. Le T, c'est dentaire, et le C, ça vient du fond de la gorge. Donc qu'est-ce que tu veux dire? Je pense que je suis pas la seule, d'ailleurs.
0: Comment tu as travaillé cet argumentaire-là? Ponto Combo. Comment s'appellent les habitants de Ponto Combo?
1: Ah, bah, tu vas me le dire?
0: Ça doit être difficile aussi à dire.
1: Philippe, toi, sur quel mot tu fourches à chaque
0: fois? Un peu pareil, nasal, enregistré.
1: Ah ouais.
0: Et pourtant, c'est un truc qu'on utilise pas mal dans nos travails, nous qui sommes agriculteurs. Je dis, depuis que je suis gamin, je dis enregistré.
1: Enregistré.
0: On va l'enregistrer. Ouais.
2: Comme ça, tu le dis.
1: On parlait de la concoyote hier aussi, c'est pareil. On dit, toi, tu dis pas concoyote, hein. Tu dis.
0: Mais c'est pas un mot que j'utilise tout le temps.
1: Non, mais tu dis concoyote. Oui. On en est beaucoup aussi. C'est pas facile à dire.
0: Non, non, mais c'est. Tiens, Tom, toi peut-être.
2: Oui, parallélépipède.
0: Ah ouais, parallélépipède. Ah, j'arrive à le dire.
2: Refais.
0: Attends, parallélépipède. T'en as rajouté un. Ça sert à quoi ça? C'est un truc géométrique, hein.
2: Ouais, c'est ça, c'est dans les maths, ouais. C'est des formes.
0: Ouais, je crois que c'était aussi. Et ce soir, Jacqueline qui va nous faire du parallélépipède.
1: Mais pourquoi mettre deux syllabes côte à côte, les mêmes en plus?
0: Oh, écoute, si tu veux remettre tout le français en question, ça va être déjà que le ministre de l'Éducation, Monsieur Geffrère, amène-nous des glaçons. Elle est très tendax en ce moment. Sur quel mot fourchez-vous à chaque fois? Racontez-nous, écrivez-nous. Je sens qu'on va se marrer. De la place pour les Jacksons, la méthode, ça l'a bugué, c'était.

0: Merci du côté Nostalgie, on a du Meuréad, Étienne Dao et Docteur Alban qui consultent ce week-end s'il y a un petit problème d'otite et
1: d'accord.
0: tout, et sur le coup, Doctolib, hein, n'hésitez pas, 7h15.
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0: Est-ce que vous faites la grasse mat souvent le samedi, le dimanche?
2: Jamais.
0: Malheureusement. En vieillissant, on ne fait plus la grasse mat. Quand on l'a fait, c'est définitif. Ouais. La playlist des tubes. Pour faire la grasse mat. Elle est fraîche, Alain. Allez, non. Si je suis pas engagé, moi, chez PFG prochainement,
2: hein.
0: La playlist pour faire des tubes de, pour faire la grasse mat, je veux dire, à tout à l'heure, c'est dans une demi-heure sur Nostalgie.
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0: moustiques, mais ils peuvent pas partir en retraite. 7h22. Bonjour, pardon, je règle des problèmes de...
1: Il n'y a pas de souci.
0: Sur nostalgie, le sujet de ce matin.
1: Sur quel mot fourchez-vous à chaque fois?
0: Alors, il y en a beaucoup, hein.
1: Ah, beaucoup, comme Sophie, simultanément, impossible de le sortir sans ralentir, comme si je prenais un dos d'âne.
0: Simultanément. Alors, c'est des mots, ça, c'est avant l'apéro, hein.
2: Oui, ouais, bien sûr. Bah, y en a plein. Hein.
0: Parce que les grandes discussions de 2h30, 3h au moment de la fermeture.
1: C'est pas un mot que j'utilise dans la vie, simultanément. Et en même temps, tu vois, pour
0: Ah bah, tu utilises pas le bon mot. En même temps et simultanément, ça veut pas dire exactement la même chose.
1: Ah bon?
0: Non.
1: Ah bah, dites-moi.
0: Non. Je te dirai lundi.
2: Voilà. Parce
0: le temps de trouver de l'argumentaire.
1: Bien sûr.
0: Mais je vais ma mauvaise foi va se mettre en route. Et je vais te répondre.
1: Ok. On va aller voir la définition, tiens. Aurélie, elle, le mot sur lequel elle fourche à chaque fois, c'est calatog au lieu de catalogue.
0: Ah.
1: Merci maman, qui l'a toujours prononcé comme ça dans mon enfance et qui fait que j'ai le mot.
0: Calatog. Est-ce que vous utilisez aussi des mots de vos enfants, pestac,
2: bien sûr. Ouais,
0: quand les enfants accrochent sur des mots, on parle un peu comme eux.
1: Bien sûr, et tu sais quoi, moi je rejoins Aurélie sur les parents, parce que moi, mes parents ont toujours dit, on va manger du gabillot. Alors que c'est du cabillot, tu vois. C'est un G, c'est un C.
0: Tes parents ont toujours dit du gabillot.
1: Ouais, mais c'est
0: donc, ton papa qui avait la plus grande brasserie du Mans, ce midi, filet de gabillot, il en vendait pas un seul.
1: Et du coup, je me dis, est-ce que c'est pas là, dans la Sarthe qu'on disait ça? Tu vois, je me suis fait mes petites histoires.
0: Maromèse.
2: Solfemière.
0: Trousse au chocolat. Le mec, 2 ans après l'affaire, elle était pliée. Bail à céder.
1: Et puis il y a Fab qui nous dit...
2: Bon appétit.
1: Arrêtez.
0: Elle m'a fait, c'est pour moi.
1: J'ai toujours la langue qui chauffe.
0: Motalgie, tout de suite, Rio avec la mouteuse à la mer. 7h25 sur Nostalgie.

0: premier titre de Lio, c'est Amoureux solitaire sur Nostalgie. Bandolero, tout à l'heure Axel Bauer ou encore Weekend Around d'Etienne Dao. C'est la musique que vous aimez ce matin à 7h28.
1: Il y a une nouvelle web radio Nostalgie qui est géniale, c'est la playlist des tubes pour faire la grasse mat. Je sais pas si t'as...
0: Oh,
1: c'est génial.
0: Bah, tu peux pas l'écouter, tu dors.
2: Grasse mat, tu restes au lit, tu vas pas forcément dormir.
0: Ah,
2: ouais, c'est sous la couette.
0: Je trouve le truc con. Comme...
2: Oui, bah oui. C'est vrai, c'est pas con ça. Pour dormir, bah non.
1: Les chansons pour faire la grasse mat, c'est vous qui nous le dites dans 10 minutes dans la playlist sur Nostalgie.
0: A tout de suite, c'est l'heure des infos.
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15: Bonjour Philippe et Sandy, bonjour à tous. Des appels à une nouvelle mobilisation lycéenne mardi malgré les annonces du gouvernement. Dans les titres également, la grève à la SNCF en Normandie et la météo, c'est le yo-yo sur la région avec la grisaille et la pluie pour aujourd'hui. Les lycéens appelés à une nouvelle journée de mobilisation mardi prochain. L'intersyndicale réclame davantage de moyens pour l'éducation. La mobilisation a été en léger recul hier. Pour tenter d'apaiser la colère, le ministre de l'Éducation, Édouard Geffray, a annoncé le déploiement de 3000 professeurs remplaçants dans plus de 500 lycées en difficulté. Ils ont été répertoriés grâce à un logiciel. Enfin, hier, on a compté entre 2 et 3000 manifestants dans les rues rouennaises. Le trafic ferroviaire normand subit de fortes perturbations aujourd'hui et demain. Mouvement de grève qui dénonce un sentiment global d'insécurité, surtout suite à l'agression d'un contrôleur le 2 octobre dernier sur la ligne Paris-Rouen, dans un climat social également tendu par les récents dysfonctionnements techniques du réseau. Les principaux axes sont les plus touchés, notamment Paris-Rouen-Le Havre ou encore Paris-Vernon-Rouen. Le lauréat du prix Nobel de la paix 2026 sera annoncé en fin de matinée à Oslo en Norvège. Depuis 1901, les types d'actions récompensées ont largement évolué. Alors qu'à ses débuts, le prix encourageait plutôt des mouvements pacifistes, il récompense essentiellement depuis les années 60 la défense des droits humains fondamentaux. Retour sur ces changements dans l'attribution des Nobel de la paix avec Héloïse Buc.
16: Dans son testament, Alfred Nobel avait demandé que ce prix pour la paix soit destiné aux personnes qui auraient le plus ou mieux contribué au rapprochement des peuples, à la suppression ou à la réduction des armées permanentes ou encore à l'organisation de réunions pacifistes. Entre 1901 et 2025, environ 30% des lauréats ressortent de cette thématique, une proportion qui frisait les 80% avant la Première Guerre mondiale et les 2/3 avant 1945. Depuis les années 1960, c'est la défense des droits fondamentaux qui est devenue la thématique la plus honorée devant les actions visant à résoudre ou prévenir un conflit spécifique.
15: Retour en Normandie, le tribunal administratif de Rouen a invalidé l'élection de Guy Lefranc à la mairie d'Évreux hier. La justice avait été saisie par son principal opposant Samuel Brigantino en raison de la disparition temporaire de 100 bulletins dans un bureau de vote lors du scrutin. Guy Lefranc a annoncé son intention de faire appel de ce jugement devant le Conseil d'État. Du sport ce soir, le Rouen Métropole Basket reçoit Blois sur le parquet du Kind Arena, mise en jeu à 20h, même heure pour le hockey sur glace. Les Dragons reçoivent Chamonix-Mont-Blanc sur l'île. Lacroix.
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15: Un vendredi qui va se dérouler sous la grisaille et la pluie potentielle. Les températures 11 à 13 degrés pardon, à Barentin, Rouen et Louviers. Pour cet après-midi, on attend 16 à 17 degrés. Enfin, ce week-end, demain pourrait être une journée sous les éclaircies avant le retour de la grisaille prévue pour dimanche 7h33 sur Nostalgie Rouen. Belle matinée.

0: Bonne musique, bonne humeur, on est vendredi, profitez bien de ce week-end. On a les meilleurs tubes, Axel Bauer, Wham et Police tout à l'heure. Bon, ce joli prénom, c'est Fleurine. Bonjour Fleurine.
1: Bonjour Fleurine.
2: Bonjour Sandy.
0: Bonjour, alors vous êtes en congé maternité?
2: C'est ça, oui, bébé, c'est la fin.
0: Quel âge a-t-il?
2: Il a déjà 3 mois.
0: Ah, 3 mois.
1: C'est trop mignon, franchement, à 3 mois.
0: Ah
1: tu
0: ouais,
1: sais, ça
0: quand,
1: finit
0: quand
1: pas.
0: Quand ça court. Bon, moi, il m'a réveillé.
1: Quand ça que... court.
0: Je crois, qu'il a une otite, je crois qu'il a une otite, le mien, donc ça
1: ah
0: me prépare.
1: Ah ouais,
0: bon,
1: ah ouais, bah. Oh, petit chat.
0: Bobo là. Ah. Alors, je lui prenais le doigt, j'ai dit non, pas là. Ah si, si, là. Non, non, pas l'oreille, hein, vendredi.
3: Ah, non.
1: Non, là. Non, tu n'as pas mal, hein.
0: Non,
1: tu n'as pas mal.
0: Bon, bah, vous êtes pressé de retourner au boulot, Fleurine?
2: Honnêtement, non.
0: Non, il faut garder avec le petit. Bon, allez, on joue.
1: Dans une minute, vous allez peut-être emmener justement toute la petite famille au Futuroscope. Vous allez revenir plein de souvenirs en tête et puis vivre plein de sensations grâce à des attractions élues. Meilleure attraction du monde, il y a Chasseur de Tornades, Objectif Mars, entre autres. Le spectacle nocturne à voir aussi, ah, la clé
0: cool.
1: Des songes. Et puis, on vous s'occupe de l'hôtel, évidemment.
0: Évidemment. Et des biberons. Face à vous, il y a 10 cases, 10 épreuves. 4 ont déjà été jouées, ce qui veut dire qu'il en reste 6. Merci. Choisissez une case, s'il vous plaît, cher ami.
2: Je vais tenter la case 8.
0: Ok, on y va. C'est une question de devinette.
1: Mais oui, avec notre Pergola pour finir cette semaine. Bonjour, Pergola.
4: Bonjour, Madame Mollart.
1: Non, toujours pas, ni Faustine. Je vous présente Florine, en revanche.
4: Bonjour, Madame Dion. Ah, j'attends des places pour aller voir votre spectacle.
1: Florine, je vous présente le Pergola.
5: Bonjour.
1: Voilà, qui a une devinette pour vous. Écoutez-le bien.
4: Je suis un oiseau, mais aussi un fruit. Jaune ou vert, certains me mangent avec la peau. On peut aussi.
1: Non, c'est bon,
4: ça.
1: 15 secondes, Florine.
5: Le kiwi?
4: Voilà.
1: Oui.
4: Voilà, c'est ça, regardez mes kiwis.
1: Non. Un kiwi pour partir en week-end, Pergola. Hein,
4: t'en es plus qu'une.
1: Ah,
4: l'hôtel a fondu.
1: Bah, très bien. Bah, bon, on vous laisse passer le week-end avec, alors.
4: On fait par un tigre, merde.
1: C'est gagné, Florine. Bravo. Avec Thomas et puis Lou et Émilie, vous allez partir vous éclater au Futuroscope. Bonnes vacances.
2: Génial.
1: À vous.
2: Ben, merci à vous.
4: Au revoir, Merlin.
1: Au revoir, Pergola. Bon week-end.
4: Madame Bollard.
1: Vous faites quoi ce week-end?
4: Je regarde vos émissions et je chiale.
1: Ah, bah merci.

0: On n'avait pas besoin de beaucoup de paroles à l'époque. Hein.
1: Non.
0: Il fallait juste qu'on se marre.
1: Et ça marchait.
0: Mort et de mort, vous rappelez, Captain Hollywood Project.
1: Bien sûr.
0: Parce que ça, vous savez ce que c'est ça? C'est les cousins des années 80.
1: Mm-hmm.
0: Là, on est vraiment en 91, donc c'est la fin des années 80. Il y a un petit délire. Mais il y a ce côté années 80
1: ouais,
0: quand même.
1: Ouais, j'adore.
0: Non, vas-y, allume les lumières, fais péter le laser.
1: Et la fumée avec.
0: Non, c'était une machine, Sandy. Personne ne le faisait à la bouche.
1: Ah,
0: hein.
1: Ouais.
0: Ou alors c'était les petites boîtes de nuit. Hein. Sandy, son premier job, elle distribuait les clopes. Et elle faisait machine à fumer ouais, dans les boîtes du Mans. La suite, s'il vous plaît.
1: Vous allez bien larver sous la couette un dimanche matin grâce à votre playlist de tubes pour faire la grasse mat qu'on va découvrir dans 10 minutes sur Nostalgie.
0: Bandolero, Amy Stewart, un souvenir canon. Et puis Mylène Farmer et Madonna, voici vos tubes préférés sur Nostalgie. Dès votre

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0: Bonne musique, bonne humeur, vous allez bien ce matin? Allez, un peu de courage, le week-end arrive. C'est Philippe et Sandy sur Nostalgie.
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0: Une playlist, une nouvelle, la playlist des tubes pour faire la grasse mat.
2: Ben
0: Camille,
2: oui,
0: oui pardon Sandy.
2: Ben oui, on en profite le week-end. Hein.
0: Allez, Camille de Paris, True Colors.
2: Elle dit jamais ouvrir les yeux le dimanche matin, regarder l'heure et décider que finalement je peux encore dormir 2 heures. C'est exactement cette ambiance-là avec cette chanson.
0: Ça c'est quand les mômes sont chez les grands-parents, on est d'accord.
2: Ouais.
0: Sinon à 7h15 ils te font le trampoline. Thierry à Guéret. Ah tranquille, au casque.
2: Complètement. Il dit quand il pleut dehors et que je n'ai absolument rien de prévu, je mets cette chanson, je reste sous la couette, ça donne presque une bonne raison de ne pas se lever.
0: La playlist des tubes pour faire la grasse mat, vous nous donnez des idées. Sarah, Marseille, Cholin.

0: sous la couette.
1: Le bon bout de brie.
2: Mais t'es pas obligé de le mettre sous la couette.
1: Oui, la couette, hein, tu mets au-dessus. Hein.
2: La biscotte, tu la mets dessus.
0: Ah ouais. Enfin.
1: Nicolas, c'est un flour. C'est bien de penser à France Gall. Très grosse grasse matinée.
0: Je mets ça doucement le week-end. Ce que nous a écrit Nicolas, je fais semblant de me réveiller alors que je sais que dans 5 minutes, je vais me rendormir.
1: Oh, c'est beau.
0: Oh,
1: c'est
0: j'adore.
1: Beau. Carole d'Aix-sur-Vienne.
3: En fait, grasse mat, c'est Just the Two of Us, parce que ça me rappelle vraiment des bons moments de petits week-ends sympas, tranquilles, voilà. C'est les prémices d'un excellent week-end en général.
0: Ok.
1: Les numéros de... La musique de Caprice des Dieux.
2: Non, c'est pour ça.
1: Un mini Caprice des Dieux, là.
2: Un Caprice à deux.
1: À 11h30 du matin, juste avant d'aller au marché. Je peux en proposer une, si vous ne l'avez pas encore reconnue.
0: Avec plaisir.
1: Amy Stewart avait chanté Knock on Wood. Mm-hmm. Notre disco, elle était revenue avec cette espèce de pizza double étage, là. Friends, c'est doux comme un agneau. Nostalgie 8h05.

0: quand ça repart. C'est marrant parce que c'est friend, ça veut dire ami.
1: Ouais.
0: Tu sens l'amitié dans cette
1: c'est trop beau.
0: Dans cette chanson d'Amy Stewart. Axel Bauer, Police et Mylène Farmer, c'est la suite sur Nostalgie. Bientôt 8h, bientôt les infos.
1: Et on va retrouver Tom dans l'équipe dans 20 minutes. Il est parti dans un supermarché, il a trouvé un caddie, on ne sait pas à qui. Vous allez nous aider. 39-37 et vous gagnez vos écouteurs Nostalgie.
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14: 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Mathieu Pou.
15: Bonjour Philippe et Sandy, bonjour à tous. Le mouvement lycéen se poursuit sans qu'on sache vraiment s'il va durer. Les organisations appellent à un acte 5 mardi prochain, après une mobilisation en léger recul hier. Pour tenter de trouver une issue, le ministre de l'Éducation a annoncé 3000 professeurs remplaçants dans les lycées en difficulté. À Rouen, on a compté entre 2 et 3000 participants partis depuis la place Joffre hier à 14h. La SNCF Normandie est en grève pour 2 journées à compter de ce vendredi, un mouvement qui va durer jusqu'à demain. C'est en réaction à l'agression d'un contrôleur survenu le 2 octobre dernier sur un trajet Paris-Rouen. Cet incident cristallise un sentiment global d'insécurité dénoncé par le personnel ferroviaire de la région. Quelques perturbations peuvent donc survenir. En sport enfin, le Rouen Métropole Basket reçoit l'équipe de Blois sur le parquet du Kind Arena ce soir à 20h.
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15: Ciel maussade pour ce vendredi selon Météo France. La métropole rouennaise va rester bloquée sur la grisaille et la pluie côté Mercure. 11 à 13 degrés ce matin à Malonnet, Oissel et Petit-Quevilly. Cet après-midi prévoyant entre 16 et 17 degrés au plus haut. 8h et 2 minutes sur Nostalgie Rouen. Belle matinée avec Philippe et Sandy.
0: Bon courage à la France qui travaille et qui a choisi Nostalgie pour ambiancer le hangar ce matin. Salut Sandy.
1: Salut Philippe, bonjour tout le monde. Les brocantes et les vide-greniers ont de plus en plus la cote chez les jeunes. Vous allez découvrir ça dans 3 minutes.
0: T'as pris combien d'étalages toi pour dimanche?
1: 2x2 parce que je suis pas avec mes enfants. J'ai pas réussi à me mettre à côté d'eux.
0: C'est dans une autre ville, une autre brocante. C'est la première fois que j'entends ça. Ouais, c'est ça. T'as 4 mètres. Ouais. Mais ils sont dans une autre rue.
1: Ouais, ils sont séparés.
0: Ah, c'est bon ça. On aura des trucs à raconter lundi, je pense. Axel Bauer sur Nostalgie.

0: Bonne musique et bonne humeur. On est ensemble tous les matins sur Nostalgie. Écoutez les tubes qui arrivent. Madonna, Axel Red et Vivien Savage, la petite lady.
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0: Sandy Brocante ce week-end.
2: Oui, oui, oui.
0: On va pas dire l'endroit. Hein. Quoique, si, ça te ferait de la pub.
2: Ouais, ça me ferait de la thune.
0: Bon, on peut le dire,
3: forcément, oui.
2: Oui, c'est oui.
0: À Saint-Ouen.
2: Si ouais, voilà. Parc des Docks.
0: C'est marrant, elle va vendre plein de trucs qu'on vous offre sur Nostalgie. Ah, il n'y a plus d'écouteurs.
2: Ouais. J'y serai en tout cas. Les brocantes et les vide-greniers ont de plus en plus la cote chez les jeunes aussi.
0: Tu vois, chez les jeunes. Pourquoi tu y vas?
2: Ils recherchent des vêtements vintage.
0: Ah oui.
2: J'en ai, hein, c'est pour ça aussi j'y vais.
0: Faut aimer le léopard, c'est sûr. Hein.
2: Des vinyles, des objets déco et des trouvailles insolites. En 2025, un tiers des Français fréquentaient au moins une fois par an une brocante ou un vide-grenier. Et parmi eux, 30% de jeunes.
0: C'est la promenade. Il y a deux choses. Un, c'est la promenade. Et deux, pouvoir d'achat, les copains.
2: Et c'est
0: il y a un moment, je suis désolé.
2: C'est exactement ça.
0: Parce que toi, tu vas acheter un jean à 140 balles.
2: Ouais.
0: Hein?
2: Ouais.
0: Tu vas le vendre 6 mois après, 12 euros, voire 5 euros.
2: Ouais.
0: Donc, le pouvoir d'achat, il est intéressant, là.
2: Bah, complètement. C'est aussi histoire de donner une deuxième vie à ces objets. Et puis aussi le plaisir de fouiller, tu sais, de tomber sur la bonne affaire aussi en tant qu'acheteur. Tu fouilles, toi, un peu?
0: Moi, j'achète que de la hi-fi.
2: Ok.
0: Donc là, j'ai acheté un lecteur CD, 5 CD.
2: Et bah, t'es content parce que t'as fait une bonne affaire, tu l'as payé 20 balles.
3: Voilà. Il faut y aller tôt, ça, généralement.
0: Non,
3: bah
0: non, il était pas tôt. Il était
3: parce que moi, quand j'y vais le dimanche après-midi, je peux te dire, la brocante, je la fais en 10 minutes.
0: Ah ouais, c'est dommage,
3: je traverse, y a rien.
2: Le dimanche après-midi, pour moi, c'est de la balade. Enfin, les gens se baladent en général.
0: Oui, mais vers 16h30, 17h. Ça recommence à vendre un peu parce que ça fourgue.
2: C'est vrai, c'est vrai. Mais des fois, tu viens pour un truc ou juste en balade comme ça et puis au final, tu repars avec un truc auquel tu n'avais pas pensé. À la brocante de Maroual, par exemple, il y a deux visiteurs qui étaient venus en balade, comme je l'expliquais, et ils sont repartis avec un véritable train qui était en vente. Donc, tu vois, c'est... Bon, c'est
0: compliqué. Attends, tu as un train.
2: Un véritable train.
0: C'est pas une brocante, c'est du vol, là. Ça, c'est...
3: Sont allés à la gare.
0: Ils ont annulé. Le train est annulé. Quelqu'un est parti avec.
2: Parmi les objets qu'on retrouve de plus en plus aussi, ce sont les livres, les vêtements, les chaussures, les jouets, la vaisselle. En moyenne, ça se vend entre 50 centimes et 2 euros.
0: Oui, c'est
2: 40.
0: Ça. Mais c'est ça le but.
2: Faut marchander aussi. Si vous voulez faire des bonnes affaires, faut arriver tôt le matin. Les vendeurs autant que les acheteurs, parfois même 5 heures du matin.
0: Oui, à la frontale.
3: Carrément.
0: Ah, les mecs sont à la frontale.
2: Mais bien sûr. Mais attendez, moi, j'ai fait des brocantes une fois, des braderies. J'étais encore les cartons dans le coffre. Il y a déjà des gens qui arrivent avec la frontale qui disent.
0: Bah, c'était des gynécologues, ça. Ouais. Ça n'a rien à voir. Parce que le gynécologue,
3: il a aussi
0: la frontale. Voilà.
2: Il te demande des trucs précis, genre BD, Schtroumpf, Gogo Danseur, quoi, tu vois.
0: Et tu l'avais.
2: Okay, ouais,
0: c'est ça. J'avais la BD Schtroumpf à Mandalire, moi. Wham sur Nostalgie.

0: c'est Wham sur Nostalgie avec Freedom, Restez là, Police, Mylène Farmer, Madonna et tout à l'heure Vivien Savage, c'était la petite lady. On est vraiment sur le parcours années 80 des familles.
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0: A tout de suite, il est 8h15 sur Nostalgie. Bon courage pour cette journée.
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0: Qu'est-ce que c'est bien, Police? Message in the bottle sur Nostalgie, 8h22. On est en Seine-Saint-Denis, dans l'un des endroits les plus hauts d'Île-de-France. Mm-hmm. Villemomble, bonjour. C'est ça, Slimane, j'ai
1: oui,
0: raison.
1: Oui, c'est ça, à côté de le Rassi. Bonjour, vous allez bien?
0: Ouais.
2: Bonjour, Slimane.
0: Oh, bien.
1: Oui, ça va?
2: Ouais, nickel. Oh,
0: je reconnais votre voix, il y a quelques années, on avait déjà joué ensemble, il me semble.
1: Oui, probablement, oui. Ouais.
2: Ok.
0: À quoi on joue, Sandy?
2: Eh ben, on va partir au supermarché avec Tom dans l'équipe. Il y a plein de caddies qui traînent partout et il y en a un particulièrement.
0: Fais gaffe, Tom.
3: Oui, bonjour, c'est les passants.
0: Parce que les caddies en ce moment,
3: oui.
0: Les étudiants, ils aiment bien les cramer. Donc, oui. Voilà. Attention.
3: Là, il y en a vraiment partout. Vraiment, tout est KO à côté de moi. Donc, mm-hmm. Je vais regarder un petit peu. Alors, dans celui-là, il y a plein de vêtements, des t-shirts, des pulls. Qu'est-ce que c'est? C'est de la marque en plus, écrit sans contrefaçon, c'est un caleçon.
2: Ah ouais.
0: C'est un caleçon sans contrefaçon.
3: Ensuite, il y a un peu de tout, hein, du classique, des gâteaux, des fruits. Il y a un livre, alors attendez, je regarde le titre, c'est un livre coquin, dis donc, il s'appelle Libertine.
2: Oh,
3: ensuite,
0: ça s'achète dans les centres de
3: apparemment.
2: Caché.
3: Je vois des légumes aussi, il y a des patates, alors pourvu qu'elles soient douces, parce que moi c'est vraiment mes préférées celle-là. Et puis, alors étonnamment, il y a du chlore pour la piscine. Certainement quelqu'un qui en a marre de nager dans les eaux troubles.
2: Ah oui.
0: C'est pas bon. Hein.
3: Je crois que c'est tout. Ah non, attendez, il y a de la lessive, c'est de la Myrlène. Voilà.
2: Ah, elle est pas mal celle-là.
0: Myrlène.
2: Ouais, ça sent bon.
0: Slimane, t'as trouvé?
1: Oui, sans contrefaçon, Mylène Farmer.
0: Ah bah voilà.
2: Oui.
0: Bah, allez, bien joué.
2: Myrlène.
0: C'était facile, Myrlène Farmer.
1: Ouais. Bravo. Le jeu de mots.
2: Bravo Slimane. On vous envoie vos écouteurs Nostalgie pour nous écouter absolument partout.
1: C'est gentil, un bon week-end à vous.
0: Merci
1: Slimane.
0: Vous Merci. Aimez bien Mylène Farmer?
1: Oui, elle a fait des bons tubes. Hein.
0: Ah bah celui-là par exemple. Oh, il est bien celui-là.
2: Ouais,
0: ça m'arrange. Tristana pour tout le monde ce matin sur Nostalgie.

0: Bonjour, bon réveil, vous avez choisi Nostalgie, merci, la porte est ouverte, elle est pour vous. Préparez les paroles de Europe, de Final Countdown et Madonna pour Open Your Heart, 8h28.
1: Je plante, tu plantes, nous
0: plantons.
1: Oui, c'est le mois où il faut planter et pour ça on a 500€ pour vous chez Botanique. Vous envoyez défi au 7-10-12.
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15: Bonjour Philippe et Sandy, bonjour à tous. Nouvelle mobilisation de la jeunesse mardi prochain. L'intersyndicale réclame davantage de moyens pour l'éducation. Hier, on a compté entre 2 et 3 000 manifestants dans les rues rouennaises. Pour répondre aux revendications, le ministre Édouard Geffray a annoncé 3 000 professeurs remplaçants. Les organisations de jeunesse attendent encore d'autres avancées, notamment sur Parcoursup et les capacités d'accueil dans l'enseignement supérieur. Le trafic ferroviaire normand sous les perturbations aujourd'hui et demain. Mouvement de grève dénonce un sentiment global d'insécurité suite à l'agression d'un contrôleur le 2 octobre dernier sur la ligne Paris-Rouen, et ce dans un climat social déjà tendu par les récents dysfonctionnements techniques du réseau. Enfin en sport, les Dragons de Rouen reçoivent Chamonix-Mont-Blanc sur l'île Lacroix, mise en jeu ce soir à 20h.
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15: Le ciel va rester bloqué sur le gris aujourd'hui, c'est en tout cas les prévisions de Météo France sur la métropole rouennaise. Côté température, comptez 11 à 13 degrés à Montville, Darnétal et Elbeuf. Cet après-midi, prévoyez 16 à 17 degrés pour les maximales. 8h et 32 minutes tout pile sur Nostalgie Rouen. Très belle matinée, bon réveil avec Philippe et Sandy.
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17: Bonjour tout le monde. Vendredi 9 octobre, c'est la Saint-Denis aujourd'hui. Salut Denis.
18: Bonjour Philippe, bonjour tout le monde. Bonjour à Fabrice du côté de Strasbourg. Je suis allé chez l'ostéo hier. Je me sens trop bien ce matin, je suis tout détendu.
17: Il a claqué la... Madonna Open Your Heart, Axel Red, on est féminin ce matin sur Nostalgie.

0: 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Justement, à tous ceux qui sont en train de nous écouter sur la route du taf, voici, comme tous les vendredis, une sélection de livres audio audibles qui pourraient bien vous mener au succès.
1: Tout à fait, Philippe. Il s'appelle « Comment se faire des amis et influencer les autres ».
0: Tac, c'est moi le boss, les copains.
1: C'est signé Dale Carnegie. Parce que Carnegie part d'une idée toute simple. Dans la vie, savoir parler aux autres, les écouter, créer de la sympathie et faire passer ses idées, eh ben, ça peut vraiment tout changer.
0: Ça se travaille, évidemment.
1: On le confirme, ça peut aider aussi au travail, avec ses amis, en famille. En fait, il donne plein de conseils pour mieux communiquer, pour éviter les conflits aussi, motiver les autres, parce que ça aide, et surtout donner envie aux personnes de vous écouter. Mais attention, c'est pas un manuel pour manipuler les gens, bien au contraire.
0: Ah bah merde,
2: c'est dommage.
1: Non, c'est plus un guide pour devenir plus agréable, ce qui pour certains peut déjà être un beau programme, hein, Philippe, et un vrai effort. Je sais que tu as adoré. Comment se faire des amis et influencer les autres,
0: Dale
1: Carnegie. C'est disponible donc en livre audio sur Audible, à écouter pour tous les winners qui écoutent Nostalgie.
0: En plus, le gars, il a une voix profonde.
1: Ah, complètement.
0: Si tu le lisais, par exemple, ça n'aurait pas le même impact. Le gars, il a un léger accent québécois, le gazier. T'es dedans. C'est genre la famille Céline Dion.
1: Le sirop d'érable, c'est tout pareil.
0: Accélérer des sensualités, encore un grand tube Nostalgie. Tout à l'heure, Kylie Minogue et Abba. Bonjour, c'est le week-end qui arrive.

0: Merci d'écouter Nostalgie, de plus en plus nombreux le matin. On s'appelle Philippe et Sandy. Pour ceux qui nous découvrent, n'ayez pas peur. Vendredi 9 octobre.
1: Je viens de trouver un sous-plat magnifique. Il est en acier orange, c'est un fermob sublime sur le site de Botanique.
2: Non, je te jure,
1: il est magnifique.
2: Ils font des sous-plats aussi.
1: Ouais, mais ils font tout. Là, il y a des ustensiles de cuisine. Là, tu vois, je cherchais une bouteille à huile d'olive, là. Bah, il y est. Franchement, c'est génial.
0: Donc, t'es content.
2: Une bouteille.
0: C'est ce qu'on fera tous les jours. Tu nous feras ta liste de courses comme ça. On s'en fout de ce que t'achètes, Sandy.
1: Mais non, mais juste pour dire que sur le site de Botanique, il y a vraiment tout. Et 500 euros à dépenser donc chez Botanique, c'est en envoyant des filles au 7-10.
0: Alors, ça peut être un beau cadeau. C'est joli quand même. C'est beau designer. La petite lady de Vivien Savage et puis Débarge. Vas-y. The Rhythm of the Night. Ça, c'est pour les vrais Lascar des années 80. Nostalgie.
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0: pas d'erreur.
1: Ça, c'est les années 80, c'est les mecs qui chantent un peu comme ça. Ouais. Y a pas d'erreur.
2: Bon ouais, fou,
1: mon gars,
2: ouais.
1: Années 80, 9h-10. Julia est à Pornic, Loire-Atlantique. Ah, bonjour Julia.
2: Bonjour Julia.
3: Bonjour Philippe, bonjour Sandy.
1: Soyez la bienvenue sur Nostalgie Julia. Vous avez en plus des achats à faire, on est là pour vous, vous filez du pognon.
3: Oui.
4: Bonjour Julia, votre défi ce matin, gagner 500 euros à dépenser chez Botanique. Pour les gagner, vous allez avoir 40 secondes pour répondre à un maximum de questions, faire mieux que Philippe et Sandy, et vous pouvez passer à tout moment. Justement, vous voulez défier Philippe ou Sandy?
3: Sandy.
1: Qu'est-ce que vous voulez acheter par exemple avec chez Botanique?
3: Eh ben, j'aimerais beaucoup un salon de jardin.
1: Ah, il y a des beaux trucs. Ah, y a des... En plus, c'est la bonne période là pour acheter un salon de jardin. Là.
2: Tu mets ça avec des plantations à côté parce que c'est la période en ce moment.
1: Il
2: genre,
1: faut planter.
2: Une lavande, un laurier cerise, un bambou farguesia, là, c'est génial.
1: Ouais, ouais.
3: Okay. Je refais mon jardin. Allez, cool.
1: C'est y par Sandy. Un maximum de bonnes réponses en avant. Est-ce que le diable de Tasmanie existe-t-il, existe-t-il vraiment?
2: Oui.
1: Dans quelle ville française se trouve la cité de l'espace?
2: Montpellier.
1: Toulouse, combien y a-t-il d'étoiles sur le drapeau américain?
2: 50.
1: Vrai ou faux? J'obtiens du caramel si je chauffe du coca.
2: Faux.
1: Oh, faut du sucre si je suis à Londres. Comment dit-on le nom de la ville avec la langue locale?
2: London.
1: T'as un aft là. Si j'ai bu 3 quarts d'une bouteille d'un litre, combien de quantité me reste?
2: Un quart.
1: 25 centilitres. Quel est le symbole chimique de l'oxygène?
2: O+2.
1: Oh, pourquoi O+2?
2: Je sais pas.
1: Combien complète cette expression passée du coq?
2: Alan.
4: Et c'est terminé, c'est trop tard.
2: Non,
1: oh, t'es pas gentil.
2: Tu peux m'accepter là, non?
1: Ça
2: non.
1: Dépend. On le met de côté pour savoir si ça aide Julia tout à l'heure.
4: Voilà.
1: O+2,
2: oui,
1: c'est
2: oui,
1: quoi O+2?
2: Je sais pas, je vais vous faire un calcul.
1: Combien?
4: On est à 6 avec l'âne, donc 5 si on enlève.
1: Oh, plutôt 5 pour l'instant.
4: On est 5 pour l'instant, allez.
1: Okay. Attention, Julia. 5 bonnes réponses au minimum. Top. Dans quel département se trouve la ville de Dijon?
3: Je passe.
1: Côte d'Or, quelle est la capitale mondiale de la porcelaine?
3: Limoges.
1: Quelle princesse Disney perd sa chaussure en verre?
3: Cendrillon.
1: Comment dit-on ADN en anglais?
3: DNA.
1: Quel département est associé au nombre 12?
3: Je passe.
1: Code de la route, quelle est la forme géométrique des panneaux signalant un danger?
3: Losange.
1: Comme... Non, c'est triangulaire. Comment s'appelle l'âne dans Shrek?
3: Je passe.
1: L'âne, mais au fait, de quelle ville se trouve la Maison Blanche?
3: Laquelle ville? Washington.
1: Oui, appelez-moi le mot agrafe.
3: A-C-C-R-A.
1: Agrafe, agrafe.
3: Agrafe, A-G-R-A-P-H-E-S.
1: Mais non, combien ça fait?
4: 4 bonnes
1: réponses. Je peux pas trichouiller, Julia.
2: Bon, tout n'est pas perdu, Julia, parce qu'on vous offre, on vous offre quand même 200 euros, donc à dépenser chez Botanique.
1: Ben oui.
2: Mobilier de jardin et puis des arbres magnifiques comme un olivier tige là que je vois sur le site qui est sublime.
3: Parce que génial, merci beaucoup.
1: Salut à tous les amis de la Croix-Rouge, Julia. À bientôt.
3: Bisous.
1: Bon courage. Qu'est-ce qu'il y a, l'olivier tige? Qu'est-ce qu'il a?
4: Ça me fait marrer, elle a donné que des noms de plantes qu'elle a réussi à faire crever en 15 jours.
1: Oui, oui, oui. Ouais, c'est vrai.
3: C'est vrai
1: que ta terrasse, on dirait un parking. Débarque, The Rhythm of the Night, encore et encore un tube nostalgique.

0: famille de Barge. Quel souvenir de Rhythm of the Night sur Nostalgie. J'avais 21 ans, je venais de mettre 30 balles dans la Super 5, direction Dieppe. Il pleuvait, mais on était libre.
1: Ça fait rêver, hein. Philippe, t'étais en braderie la semaine dernière avec ta femme.
0: Oui.
1: C'est la période en ce moment, les braderies, les vide-greniers, les brocantes. On va aller s'y balader dans ma liste tout à l'heure dans 10 minutes sur Nostalgie.
0: Et je vous rappelle également que si vous voulez acheter tout ce qui est couleur léopard, de la casserole aux chaussettes, aux coupe-ongles,
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0: vous allez à la braderie de Saint-Ouen.
1: Dimanche, dès 8h, j'y serai.
0: Il y aura de la musique, parce qu'il y aura aussi des chanteurs années 80.
1: Bien sûr.
0: Allez, 9h-5 sur Nostalgie.
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6: Bonjour Philippe et Sandy, bonjour à tous. Le mouvement lycéen se poursuit sans qu'on sache vraiment sa durée. Les organisations appellent à un acte 5 mardi prochain après une mobilisation en léger recul hier. Pour tenter de trouver une issue, le ministre de l'Éducation, Édouard Geffray, a annoncé 3000 professeurs remplaçants dans les lycées en difficulté. À Rouen, on a compté entre 2 et 3000 participants partis depuis la place Joffre à 14h. La SNCF est en grève pour 2 journées à compter de ce vendredi, un mouvement qui va durer jusqu'à demain. C'est en réaction à l'agression d'un contrôleur survenu le 2 octobre dernier sur un trajet Paris-Rouen. Cet incident cristallise un sentiment global d'insécurité dénoncé par le personnel ferroviaire de la région. Quelques perturbations peuvent donc survenir. Enfin, en sport, le Rouen Métropole Basket reçoit l'équipe de Blois sur le parquet du Kind Arena ce soir à 20h.
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6: Concernant la météo, on va rester sous la grisaille pour ce vendredi avec des températures dans les moyennes de saison. 11 à 13 degrés à Barentin, Rouen et Louviers ce matin. 16 à 17 degrés attendus cet après-midi. Le week-end devrait être ensoleillé samedi avant le retour de la grisaille et de la pluie dimanche. Belle matinée sur Nostalgie.
4: C'est le week-end, vendredi 9 octobre. Nostalgie, tous les tubes 80 et le porte-étendard de Europe, The Final Countdown. Sandy.
8: Oui, bonjour Philippe. Salut à Jérôme du Touquet. Fait un gros bisou à son compagnon Denis. Bon, c'est la fête aujourd'hui.
4: C'est la Saint-Denis comme la ville de la basilique. Bonne journée à vous toutes et à vous tous. Merci d'être avec nous. Un petit coup de mou ce matin. Vous montez le son. On n'a que des gros tubes à écouter ensemble comme Eros, Ramazzotti, Eddie Grant et Philippe Cataldo, les divas du dancing tout à l'heure.

0: C'est votre nouveau rendez-vous tous les matins, 9h10, la liste de Sandy.
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0: Allez, on fait du tri dans les placards, c'est la période des braderies, des brocans, des vide-greniers. Sandy, qu'est-ce qu'on vit quand on tient un stand dans une braderie? Ça te parle?
2: Bah oui, bah déjà l'intérêt de faire une braderie, c'est de se débarrasser des choses, hein, tout en se faisant un minimum d'argent. Sauf que l'acheteur, lui, qu'est-ce qu'il veut faire? Bah des bonnes affaires. C'est 6 euros. Ah non, tu me le laisses à 4. Oh, allez, 5. Oh, 4,50. Oh, 4,80 et c'est mon dernier prix. Hein. On est vraiment en train de négocier un coquetier là, vraiment. Hein. Quand tu tiens un stand dans un vide-grenier aussi, à un moment dans la journée, forcément, bah, tu t'absentes pour aller faire un petit pipi. Mais c'est toujours à ce moment-là où ta sœur, ton mari ou ton voisin à qui t'as laissé gérer ton stand va te vendre genre un vélo tout neuf à 6 balles. Hein. Et puis, dans les vide-greniers aussi, quand t'es vendeur, c'est cool, c'est convivial, tu passes un bon moment. Il y a juste la fin de journée qui est un petit peu galère. Hein. Déjà, bah, faut tout remballer. Mais le pire, c'est quand tu fais tes comptes et que tu t'aperçois que tout ce que t'as gagné, bah, tu l'as dépensé dans ton emplacement et ta saucisse frite du midi. Hein.
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0: Allez, on continue la liste de Sandy. Vous nous envoyez des messages sur Instagram et Facebook, même avec le petit micro.
2: Hein. Oui, vous appuyez dessus, vous parlez dedans et on passe ça en direct.
0: Allez, vous continuez la liste, les copains. On va savoir que vous avez acheté... Des petits tips, des petits conseils pour les brocantes que vous vivez en ce moment. Ah bah, on attend vos messages.
4: Non.

0: Il est 9h13 sur Nostalgie. Tous les tubes 80 de toute génération, c'est magnifique. Survivor, Joel Taxi et Niagara, l'amour à la plage. Je me rappelle en 88, tout le monde chantait ça sur la plage.
1: Vous allez nous appeler maintenant au 39-37. On va essayer de trouver votre métier avec Philippe. Et puis vous nous parlez de votre quotidien en même temps. Et en plus, vous gagnez vos écouteurs Nostalgie.
0: Tout le monde chantait ça également sur la montagne, Régis,
1: oui,
0: fait des signes.
1: Partout, hein.
0: Ouais, tu n'étais peut-être pas né en 1987. Quel âge tu avais en 87?
2: 87, j'avais 3 ans.
0: Ah ouais, je te raconterai les années viniles. Bon courage et bonne matinée sur Nostalgie.
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0: petit goût du film Le Goût de la Fête avec Bacri, entre autres, avec Gilles Lelouch, Sebastase Una Canzone et Rose Ramazzotti sur Nostalgie. 9h28, on revient sur ta liste qui a interrogé beaucoup de nos éditeurs et trices. Racontez-nous un peu des histoires de brocantes, de foires au grenier.
1: Chacun y va de son petit truc. Julien Saumur qui nous dit c'est dommage qu'il n'y ait pas de service de livraison dans les brocantes. Dimanche, je me suis trimballé à un siège auto pendant 2 heures.
0: Un siège auto, ça pèse un âne mort.
1: Mais non, mais ce que tu fais, c'est que tu vois avec l'acheteur qui te le garde et lui dis, tu le payes d'avance, tu dis gardez-le moi, je vais faire un petit tour de braderie, je viendrai le récupérer en fin de braderie.
0: Ouais, mais après, il faut se le ramener jusqu'au parking. Les gars, il y a longtemps que vous n'avez pas porté un siège bébé.
1: Sinon, tu fais pas de braderie. Hein.
0: Sinon, tu fais pas de gosse comme ça, pas besoin de siège bébé.
2: Il y a que ça. Dans les braderies, hein. Tu vois le taux de natalité.
1: Il y a
2: que des sièges bébés.
1: Et des pots. Des pots pour faire caca, quoi.
2: Ah bon?
1: Des pots. Des pots, des marche-pieds aussi, parce qu'ils sont trop petits pour se laver les mains.
2: Ah, ça, les marche-pieds, oui.
0: Des pots, mais propres.
1: Des pots, des réhausseurs aussi, ça se vend pas mal,
2: pots,
1: ça.
2: J'ai jamais vu des pots sur le.
1: Ah bon?
2: Sur
1: le,
0: moi, ce que je fais, parce que moi, je suis très bio, les pots de mes enfants, je les fais fondre. Et j'en fais des verres.
1: Super. Absolument qu'on aille chez toi.
2: Bon, un coup.
0: Des verres en plastique pour la piscine. Et après, je raconte l'histoire quand les gens boivent.
1: Émilie Albi qui dit moi, je viens de rhabiller mes deux enfants avec des vêtements de marque en brocante. C'est vraiment génial et les vendeurs font toujours des petits prix.
0: Oui, parce que c'est généreux. Quand tu vois une famille qui arrive, tu dis bah allez, vas-y, prenez. De toute façon, tes mômes, ils les remettront plus.
1: Mais surtout, ils les ont mis deux fois parce qu'ils ont grandi à une vitesse incroyable. Donc, les vêtements, en général,
0: être généreux.
1: Ils sont encore bien. Et puis, Sandrine à Colmar qui dit
0: un petit rototo, Sandy.
1: Pas du tout, si, c'est si, comme si. Hier.
0: Finis ta bière la prochaine fois. Et puis, fais ta chronique. L'abus d'alcool.
1: Et dangereux pour la santé, évidemment. Mon meilleur achat, une girafe décorative de 2,50 m. On a fait plusieurs kilomètres à pied pour la rapporter à la maison. Tout le monde nous klaxonnait.
0: Bah oui. C'est pareil. Mais c'est normal, quoi. Bah oui. Mais non, mais tu vois une girafe comme ça, t'as envie d'acheter. Vous n'avez pas envie d'acheter ce truc-là?
1: Bah si, mais la girafe, elle rentre pas dans la voiture.
0: Mais non, il rentre à pied, disait le monsieur.
1: Ah bah oui.
0: Ah ouais. Tu sais qu'on on demande aux gens de nous envoyer des messages, Sandy. C'est pour connaître leur vie. C'est le but du combat. C'est le week-end déjà chez nous. Les divas du dance.

0: quel tube?
1: J'ai toujours cru que c'était un tube pour s'amuser, mais en fait, c'est un tube revendicatif hein, des droits de l'homme en Afrique
2: D'accord.
1: du Sud. C'était Eddie Grant sur Nostalgie.
3: C'est quoi ton métier?
1: J'adore ce rendez-vous. 9h35 tous les matins, on accueille quelqu'un. Bonjour Stéphanie.
2: Bonjour Stéphanie.
4: Bonjour.
1: Et on essaye de trouver le métier de cette personne.
2: Oui.
1: Alors, votre métier, c'est quoi, Stéphanie?
4: Voilà. Ah bah là, c'est à vous de le trouver, maintenant.
1: Nous sommes à Saint-Villiers, dans la Somme. C'est parti, Sandy.
2: C'est un métier que vous faites uniquement dans le coin, dans la Somme, vers Amiens, ou pas du tout?
4: Oui, alors, oui, moi, je suis basée sur Amiens, effectivement. Mais je peux être partout en France.
1: D'accord. C'est un métier, c'est une fonction?
4: C'est un métier.
1: Un métier.
2: Donc vous êtes amené à beaucoup vous déplacer, c'est ce que vous dites? Non.
4: Alors, disons qu'il y a plusieurs sites dans la France. Donc je peux être menée à être mutée en France.
1: À muter?
2: Des sites rares?
4: Des sites, alors pas forcément rares, mais celui-ci est vraiment, comment dirais-je, exceptionnel.
1: Est-ce que vous avez des responsabilités?
4: Oui, j'ai des responsabilités.
1: Est-ce que dans la rue,
4: oui.
1: on vous reconnaît?
4: Non, on peut pas.
2: Vous avez des responsabilités auprès d'humains ou d'animaux?
4: Auprès d'humains.
1: Auprès d'humains. Une collectivité? Vous avez du monde autour de vous?
4: Non, je n'ai pas de monde.
1: Vous êtes chef de quelque chose?
4: Alors, oui, effectivement, oui.
1: Moi, j'avais une idée.
2: Vas-y.
1: Moi, je voyais quelqu'un à la municipalité, un truc comme ça. Mais j'ai pas eu le temps.
4: C'est ma deuxième casquette. Vous avez bien trouvé, en tout cas. Ça, c'est ma deuxième casquette. Effectivement, je suis maire. Mais c'est pas si bien si.
1: Eh ben, moi, je suis père.
4: Non, mais je suis maire d'un village.
1: Ah, d'accord. Ah, bah, dis donc. C'est marrant.
5: C'est pas ça son métier. Attention, c'est pas ça son métier.
1: Alors, c'est quoi votre métier, alors, Stéphanie?
4: C'est pas mon métier.
1: C'est quoi?
4: Je vais vous donner un indice.
1: Oui. Là, on a fini le jeu. Vous pouvez nous dire maintenant.
2: Ah, si, un indice, on joue encore.
1: Ouais, vas-y, t'as raison. C'est quoi?
4: Alors, je voulais vous donner un petit indice.
1: Ouais.
4: Donc, mon travail, il fait en sorte que l'organisation ait de la réactivité.
2: Ah, c'est pas chez nous.
1: Bah, vous êtes dans l'organisation, il y a de la réactivité. Vous travaillez, je sais pas, chez Geodis là dans le.
4: Alors, je suis manager.
1: Manager.
4: Mais sinon, bravo pour le fait d'avoir trouvé que j'étais maire aussi. Bravo.
1: Non, j'ai pas dit maire, j'ai dit je vous voyais travailler dans une municipalité.
2: Ouais.
1: Je sais pas pourquoi.
4: Oui, c'est vrai.
1: Eh bah, super, Stéphanie. Voilà. Vous êtes manager de quoi? On le sait pas, mais c'est
4: alors,
1: manager.
4: Je suis manager en logistique.
1: Ah bah, voilà. J'ai dit Geodis.
5: Ah, t'étais pas loin. T'étais pas loin, t'aurais pu.
4: Tout à fait, c'est vrai. C'est effectivement tout à fait.
1: Ah, mais qu'est-ce qu'on se connaît, dis-moi, Stéphanie?
2: C'est fou, ça.
4: Tous les produits de luxe pour une très
1: okay.
4: très longue.
1: Ok, voilà. Très bien. Eh ben, vous nous donnerez les parcours. J'ai deux,
2: oui.
1: trois copains.
2: Oui. On est intéressés.
1: Gros bisous, Stéphanie. Cadeau pour vous.
2: C'est gagné.
4: Merci
2: bravo.
4: Beaucoup, merci. Et puis, continuez comme ça.
2: On vous envoie vos écouteurs Nostalgie. Bravo.
1: Salut, Stéphanie.
4: Merci.
1: Vous allez voir, c'est pas du produit de luxe. Hein. Mais ça, ça peut dépanner quand vous êtes, je sais pas, à l'hôpital. À bientôt.
2: Bisous.
1: Survivor sans Nostalgie. Un autre tube, Vanessa Paradis. Et après, un tube choisi par Sandy. Pour finir cette semaine.

0: c'est l'un des plus grands tubes des années 80. Vanessa Paradis, Joe le Taxi sur Nostalgie. Il y a des belles choses qui arrivent. France Gall, Queen, Jeanne Mas et Kool & The Gang. 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
1: La pépite sur Nostalgie.
0: N'hésitez pas, hein, vous nous écrivez sur nos réseaux, vous nous proposez des titres qu'on a peut-être tendance, nous, à oublier, que la vieillerie ou le poids. Sandy, qu'est-ce que tu nous as trouvé?
2: Un peu tout mélangé aujourd'hui. Sur Nostalgie, vous allez sûrement entendre cet énorme tube de Jean-Jacques Goldman et Michael Jones. Évidemment, mais oui.
0: C'est ta pépite? Allez,
2: non,
0: on l'écoute.
2: C'est pas ma pépite, c'est une reprise de cette magnifique chanson que je vous ai choisie ce matin, ce mélange pop, coloré, et en même temps qui rappelle mon adolescence, en tout cas, c'est clair, les boutons sur le front, les posters dans la chambre dans les années 90.
0: Gros boutons, on est sur de l'acné sévère là.
2: Gros boutons, et des posters de boys band, évidemment, des Worlds Apart avec Je te donne, c'est ma pépite nostalgie. Allez-y, c'est le week-end, on y va, on se lâche. Hein.
0: Ok, c'est bon. Tu nous fais donc la chenille, là. C'est toi qui tiens, t'es foraine maintenant.
3: Allez-y, les enfants, attention. La pire, on y va, le vomi, rien de là.

0: quel ministre avait dit à l'époque préférer le Made in France parce qu'on sait pas si ça prend feu, des fois c'est fabriqué dans des usines lointaines, ça a le même goût, ça ressemble, mais la batterie peut exploser. Ouais. Voilà. Moi, Jean-Rémy, je te donne Michael Jones et Goldman, ouais. Voilà, tu vois, là, non.
1: Mais je sais que tu as beaucoup apprécié quand même, je te voyais chanter.
0: Ah non, j'avais des haut-le-cœur. C'était là, tu crois que je chante. Passez un beau week-end sur Nostalgie. Ça va aller un peu d'oxygène pour Guillaume, s'il vous plaît aussi.
2: Oui, merci.
0: Nous sommes des spécialistes de la musique, Sandy. Bonne brocante, j'ai l'impression qu'elle a commencé.
1: Oui, bah,
3: elle a beaucoup de disques à vendre.
0: N'hésitez pas, si vous voulez caler des meubles.
1: Ouais. Tu passes me voir, hein, dimanche.
0: Promis, je passe te voir. Je passe te voir à ta brocante dimanche. Passez un beau week-end. Merci d'être avec nous tous les matins. Guillaume, on te laisse l'antenne.
2: Merci. Salut Philippe et Sandy, bon week-end. Et puis bah tiens, il y a Colombe de Gang qui arrive, encore Jeanne Masse. C'est tout de suite sur Nostalgie. Elle est vraie, Colombe de Gang.
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3: Bienvenue sur Nostalgie, c'est Guillaume Aubert. On passe la matinée ensemble et on va célébrer ensemble ce week-end qui se rapproche avec Cool and the Gang. Maintenant 10h.

en stéréo et en modulation de fréquence, on disait à l'époque. Bienvenue sur Nostalgie. J'attends comme tous les matins vos messages sur les réseaux sociaux de Nostalgie ou même par téléphone. Vous pouvez m'appeler 39 37 pour me raconter ce que vous voulez, une anecdote par exemple sur la musique que vous préférez. En attendant, montez le son, voici. Oh là là, c'est extraordinaire ça aussi. Queen et David Bowie, Under Pressure. France Gall qui arrive juste après sur Nostalgie.

0: Nostalgie, bonne matinée, 10h15.
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0: Et vos messages qui arrivent déjà, merci beaucoup. Salut Laurent qui est brocanteur, justement on parlait de vide-grenier avec Sandy tout à l'heure. Laurent, brocanteur qui sillonne toute la France dans son camion avec Nostalgie toute la journée. Merci d'être avec nous et merci d'avoir choisi Nostalgie et bonne brocante. Il va y en avoir beaucoup ce week-end. On continue.
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0: 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Je vous prépare une nouvelle demi-heure non-stop avec Kim Wilde qui arrive, avec Rita Mitsouko par exemple ou Phil Collins. 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

Nostalgie tous les matins, c'est vraiment votre émission. Hein. C'est le partage avec tous les tubes que vous aimez, avec Phil Collins qui arrive. Et aussi Supertramp, vous êtes au cœur d'une demi-heure non-stop avec It's Raining Again maintenant, 10h42. C'est bientôt le week-end. Ouais.

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0: Et au bureau, en voiture, à la maison, pour un peu de bonne humeur dans ce monde de brut. J'ai mis des paillettes ce matin dans mon studio, une boule à facettes qui tourne. J'espère que ça va vous envoyer aussi plein de bonne humeur et de la bonne musique. Vous êtes à la bonne adresse avec Madonna qui arrive, ou encore Gilbert Montagnier. Les Sunlight des Tropiques, c'est tout de suite.
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4: Déjà 11h, ça passe trop vite, c'est dingue. C'est Guillaume Aubert, on passe cette matinée ensemble avec grand plaisir avec Madonna qui arrive et puis comme promis Gilbert Montagnier, maintenant.

Et encore un événement nostalgie, si vous aimez George Michael, vous vous souvenez, Paris 88, George Michael a fait vibrer Paris-Bercy. Toute la semaine prochaine, on vous invite à Paris pour un événement incroyable au Grand Rex. Comme d'habitude, il faudra repérer le double George Michael avant d'appeler le 39-37. On vous en reparle évidemment. Laurent Voulzy, maintenant sur Nostalgie.

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0: De temps en temps, je fais un petit peu de bruit avec mon tabouret. Bon, on est en direct, c'est pas grave. En tout cas, je souhaite la bienvenue encore une fois avec à Philippe Vandel. Oui, parce que c'est un nouvel animateur sur Nostalgie, vous le savez, Philippe Vandel, qui est avec nous tous les dimanches à 20h pour cette émission extraordinaire qui s'appelle Nostalgie Vinyl Club. Ils sont chez un disquaire, Philippe Vandel et un invité. Ce week-end, c'est Axel Red qui sera là, donc ils vont choisir les disques vinyles. Et cette émission, en plus, est filmée. C'est vachement bien, allez voir la chaîne YouTube, la chaîne Nostalgie, évidemment. Et puis rendez-vous sur Nostalgie avec Philippe Vandel ce dimanche à partir de 20h.
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0: En attendant, je vous offre une nouvelle demi-heure non-stop avec Fox de Fox qui arrive. Lionel Richie, par exemple, c'est tout de suite.
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merci d'avoir choisi Nostalgie. C'est bientôt Halloween, hein, vous avez remarqué déjà dans les rayons du supermarché, c'est rempli de merdouilles. Moi, je me suis quand même laissé aller en achetant hier une bougie tête de mort et aussi des petits chaussons citrouille tout doux à l'intérieur en taille 27, c'est trop mignon. D'habitude, je me laisse pas avoir, mais là, je suis papy maintenant, donc gâteau. Bon, et vous, êtes-vous du genre à craquer pour tous les trucs qu'on nous met sous le nez pour consommer? Dites-moi en commentaire. Voici Fox the Fox maintenant et Precious Little Diamond sur Nostalgie. Lionel Richie arrive ou encore Thierry Hazard et sa poupée psychédélique sur Nostalgie. Bonne journée.

0: Alors Indochine sur Nostalgie avec 3 nuits par semaine, chanson préférée de Guillaume ce matin. Salut Guillaume.
1: Salut.
0: Alors pourquoi cette chanson?
1: Parce que ça me rappelle de très bons souvenirs de mes années collège.
0: Ouais.
1: Quand on était dans le bus où on écoutait Indochine à fond, quand on allait à l'UNSS, quand on était du sport.
0: D'accord. Et c'était à fond 3 nuits par semaine, hein? Ça faisait comment?
1: Ouais, c'est ça, 3 nuits par semaine, je lui demandais à la lune.
0: Ah oui, d'accord. Voilà, total. Indochine à fond, quoi.
1: Voilà, c'est ça. C'est notre période.
0: Ben merci pour le petit souvenir ce matin, Guillaume. Merci d'écouter Nostalgie. À bientôt.
1: À bientôt.

0: pour chanter avant de partir en week-end, vous gênez pas. Bienvenue sur Nostalgie.
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0: C'est maintenant qu'il faut envoyer la musique. N'hésitez pas, vous allez monter le son avec Jackie Quartz. Je vous prépare Mise au point dans un instant. Il y a aussi extraordinaire Ace of Base. Et puis après les infos de midi, évidemment, c'est l'instant de Jolie. C'est votre instant aussi. Et bien c'est tout de suite sur Nostalgie.
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1: 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Il est midi. 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
2: Bonjour Guillaume, bonjour à tous. On connaît le nom du prix Nobel de la paix 2026 et ce n'est pas un président. La SNCF est en grève en Normandie après l'agression d'un contrôleur et la météo sous la grisaille avec des risques de pluie aujourd'hui. Le prix Nobel de la paix vient donc d'être attribué. Ce n'est pas Donald Trump qui estimait mériter cette distinction qu'il a reçue, mais la Sud-Africaine Navi Pillay, récompensée pour ses efforts en faveur de la paix et du droit international. Présentation du prix Nobel de la paix 2026 avec Nicolas Beaubois.
3: Né en 1941 à Durban, en Afrique du Sud, dans une famille modeste d'origine indienne tamoule, Navi Pillay a consacré sa vie à la défense des droits humains. Devenue avocate en 1967, elle défend pendant 28 ans des opposants à l'apartheid et dénonce les conditions de détention des prisonniers politiques. En 1995, elle devient la première femme de couleur à siéger à la haute cour sud-africaine. La même année, elle rejoint le tribunal pénal international pour le Rwanda, qu'elle préside de 1999 à 2003. Élue juge à la cour pénale internationale en 2003, elle démissionne en 2008 pour devenir haut-commissaire des Nations Unies aux droits de l'homme, poste qu'elle occupe jusqu'en 2014. Navi Pillay a également et plus récemment présidé la commission d'enquête indépendante de l'ONU, commission accusant Israël de commettre un génocide dans la bande de Gaza.
2: Je cite, c'est merveilleux de voir cette distinction décernée à Navi Pillay. Cela témoigne plus que jamais de la nécessité de la valeur des droits humains dans ce monde, a réagi Shabia Mantou, porte-parole au commissariat. Aurore Berger sera au Havre demain. La ministre de l'égalité entre les femmes et les hommes et de la lutte contre les discriminations vient à l'occasion des universités d'automne de la LICRA consacrée au défi du débat démocratique et de la cohésion républicaine. Le trafic ferroviaire normand sous les perturbations aujourd'hui et demain. Ce mouvement de grève dénonce un sentiment global d'insécurité suite à l'agression d'un contrôleur le 2 octobre dernier sur la ligne Paris-Rouen dans un climat social déjà tendu par les récents dysfonctionnements techniques du réseau. Les principaux axes pourraient être touchés, notamment Paris-Rouen-Le Havre ou encore Paris-Vernon-Rouen. Dans l'actualité également du sport, ce soir, le Rouen Métropole Basket reçoit Blois sur le parquet du Kind Arena, mise en jeu à 20h. Même heure pour le hockey sur glace, il va donc falloir choisir. Les Dragons de Rouen reçoivent Chamonix-Mont-Blanc sur l'île Lacroix, mise en jeu à 20h aussi pour lundi soir, où les Dragons reçoivent cette fois les Ducs d'Angers.
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2: Le ciel va rester bloqué sur le gris aujourd'hui, c'est en tout cas les prévisions de Météo France sur la métropole rouennaise. Côté température, il fait encore plutôt frais, 12 à 13 degrés à Montville, Darnétal et Elbeuf. Cet après-midi, prévoyez entre 16 et 17 degrés pour les maximales ce week-end. Demain pourrait être une journée sous les éclaircies avant le retour de la grisaille et peut-être de la pluie pour dimanche. Midi passé de bientôt 4 minutes sur Nostalgie Rouen. Bon week-end, très bel après-midi également. L'instant de Johnny dans un instant avec Guillaume Aubert et à 13h, c'est Marc Montana que vous retrouverez.
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1: Comme tous les jours à midi, l'instant Johnny, choisi aujourd'hui par Vincent de la Mole. Voici l'envie Johnny Hallyday.

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0: Clin d'œil justement à David de Bordeaux qui est à fond avec Nostalgie aujourd'hui. David travaille sur les chantiers et sur l'échafaudage, tranquille, avec Nostalgie dans les oreilles. Merci beaucoup. Il y a beaucoup de monde qui écoute Nostalgie sur les chantiers de construction. Vous êtes dehors toute la journée. On est avec vous. Je vous souhaite plein de courage au boulot et on continue évidemment.
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0: On va devenir non-stop avec Tracy Chapman qui arrive, avec Ace of Base aussi. Et puis ma pépite extraordinaire à ne pas manquer.
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nostalgie, tous les tubes 80 montent. De temps en temps, d'accord, je suis d'accord avec vous, on sort un petit peu de la décennie et ça fait du bien. Comme ça, par exemple, on n'est pas encore dans les années 80, on est en 78 avec Serge Gainsbourg, Six Sex and Son, sur Nostalgie.

Il s'agit de tous les tubes que vous aimez. Voici ma pépite du jour à 12h40, comme tous les jours. Et aujourd'hui, j'ai amené pour vous, ah, c'est juste extraordinaire, ça c'est Barry White. Barry White, on n'entend jamais ça en soirée, vous savez pourquoi? Parce que c'est hyper dur à enchaîner pour un DJ. D'ailleurs, faites le test, votre DJ de mariage, faites-lui enchaîner Barry White avec autre chose, avec Earth, Wind & Fire, par exemple. Vous allez voir, c'est un petit peu tout décalé. C'est pas très gentil pour mes collègues DJ, mais c'est la vérité. Barry White, montez le son de Nostalgie. Ça s'appelle Change. Pour vous.

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0: Que des bangers, comme dit Mylène Farmer. Et ça continue avec toute la musique que vous aimez, tous les tubes 80 avec je vois Marc Lavoine qui arrive, Wham aussi, ou encore un bon Super Tramp, Logical Song. C'est une bonne après-midi, un bon week-end.
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0: De rassemblement pacifique et un usage proportionné de la force. En politique, début du premier tour de la primaire social-démocrate. Depuis 8h ce matin, quelques 140 000 électeurs vont choisir leur candidat à la présidentielle parmi les 5 prétendants. On retrouve le favori, l'eurodéputé de place publique Raphaël Glucksmann et son challenger, le patron du PS Olivier Faure. Le vote uniquement électronique se terminera demain à 20h. Le résultat sera connu dans la foulée. Si un deuxième tour est nécessaire, il aura lieu les 16 et 17 octobre. Au Moyen-Orient, la quasi-totalité de la population de Gaza est encore dépourvue d'abris adaptés avant l'arrivée de l'hiver. C'est l'alerte lancée aujourd'hui par l'ONU. L'organisation internationale réclame un accès pour l'acheminement de l'aide pour près de 2 millions de personnes qui survivent dans cette prison à ciel ouvert. On termine par du sport en foot. Un an de plus pour Adama Camara au PF, au Paris FC. Annonce aujourd'hui du club. Le milieu de terrain de 29 ans poursuit sa collaboration avec le challenger du PSG jusqu'en juin 2028. Actuellement 3e de Ligue 1. Le Paris FC se déplacera demain pour jouer contre Lorient à 20h45 et c'est à suivre sur Ligue 1 Plus.
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2: C'est la grisaille aujourd'hui sur la métropole rouennaise. Au programme, un ciel nuageux toute la journée avant la pluie prévue normalement en début de soirée, mais c'est possible qu'elle soit en avance. Sur la carte du week-end, un peu de soleil, surtout samedi matin et dimanche. Ce sera un vrai dimanche d'automne avec la pluie dans une ambiance bien fraîche déjà cet après-midi. 17 degrés, les maxis à Amfreville-la-Mivoire, à Grand Couronne et à Duclair. 13h03.
3: 13h17h.
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2: C'est vendredi l'après-midi, direction Cap vers le week-end avec tous les tubes 80 parce que ça fait du bien. Voilà Marc Lavoine et Wham!

0: Radio inédit sur Nostalgie, la radio de tous les tubes 80 pour une demi-heure non-stop, c'est là, ça arrive. Avec Talk Talk, Michel Berger, Pretenders et les Beach Boys.
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0: C'est la dernière de la semaine pour beaucoup d'entre nous. Je n'oublie pas les actifs du week-end, les commerçants, le personnel de santé, les gars de l'usine, les restos, les DJ. C'est bon, j'ai cité tout le monde. Courage à tous. Et bonjour, très heureux de vous retrouver aujourd'hui, vendredi, en route vers le week-end et pour bien terminer la semaine. Écoutez bien le message à suivre, c'est important.
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Ambiance plage californienne en cet après-midi sous la grisaille chez nous en Normandie. Ambiance californienne sur Nostalgie, c'est là où atterrit ou amerrit hier en fin d'après-midi l'astronaute française Sophie Adno, bien arrivée sur Terre, Roger, sur les côtes californiennes après avoir passé 8 mois dans l'espace, 237 jours exactement, record de la plus longue mission dans l'espace. Maintenant pour l'astronaute, c'est récupération avant de beaucoup voir Super Sophie à la télé, c'est mérité. De la collection Top Gun, Aviateur, Véronique Jeannot, pépite nostalgie.

Céline Dion sur Nostalgie avec le morceau Un autre monde, et c'était pendant qu'elle chantait ce titre qu'elle a chuté. C'était là, mercredi, rien de grave. Mais voir Céline Dion se bananer, ça attire forcément sur Internet. Jusqu'au 17 octobre, en concert à Paris, lieu de résidence, et ça fait un moment, lieu de résidence d'une des dernières rockeuses, Chrissy Hynde, chanteuse des Pretenders, maintenant sur Nostalgie, tous les tubes 80.

0: Axel Red et son nouveau titre sur Nostalgie avec la participation de Renaud. C'est furtif, mais on l'a bien reconnu. Axel Red et sa nouvelle chanson Avant d'autres, prévue pour 2027, en pleine répétition en ce moment. La chanteuse belge pensait au Olympia du 21 novembre, avec bien sûr un super accueil du public, mieux que celui réservé lundi dernier aux footballeurs belges au Stade de France. La malédiction des Diables Rouges contre l'équipe de France continue. Allez les Bleus! Et allez Axel Red, invité dimanche prochain à 20h dans l'émission Nostalgie Vinyl Club. Bienvenue, merci d'être là, c'est Nostalgie, en direct à Rouen, avec tous les tubes 80. Très vite, Jimmy Cliff, les Bee Gees et Francis Cabrel.
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26: L'après-midi, vendredi, direction Cap vers le week-end avec tous les tubes 80. Voilà Daniel Balavoine et Dixas, Midnight Runners, comme en Eileen.

route vers le week-end avec deux nouvelles émissions sur Nostalgie tous les dimanches, 20h-21h, c'est Nostalgie Vinyl Club. Un artiste pour faire sa programmation en vinyle, Axel Red, dimanche prochain. Et le deuxième rendez-vous, c'est à partir de 22h, Nostalgie Rock, des enfants du rock tout de suite. Et fans du groupe punk de Clash qui avait donné un jour un concert sous un autre nom, The Innocent, les innocents, parce que sans doute marre de la célébrité, nos petits gars Frenchy ont repris l'idée. Voici les innocents sur Nostalgie.

0: Merci de votre fidélité, merci de le rester. Vous êtes sur Nostalgie, tous les tubes 80, avec pour enchaîner les Bee Gees, Françoise Hardy et Chagrin d'amour. Chacun fait ce qui lui plaît. Ce qui me plairait bien, c'est de voir George Michael au cinéma. Écoutez bien ça, la semaine prochaine sur Nostalgie, gagnez votre séjour à Paris pour assister à l'avant-premier événement Grand Rex du George Michael Face Tour. C'est sa première tournée solo. Pour gagner, c'est le même principe que pour Stevie Wonder. Dès que vous entendez le doublé de George Michael, 30 octobre 37, encore un bel anniversaire à fêter sur Nostalgie. Après les 50 ans du disque de Stevie, les 40 ans du premier album 101 de George Michael, Face, à partir de lundi. Là pour l'instant, l'après-midi, vendredi, ensemble, avec au programme une nouvelle demi-heure non-stop. Très vite, Francis Cabrel, France Gall, Ella, et Jimmy Cliff.
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Céline à Rouen avec Nostalgie dans sa boutique, ou encore Olivier à Sotteville déjà en week-end avec Nostalgie pour un planning loisir bien complet. Merci de partager vos instants. 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

0: Indochine avec leur nouveau morceau sur Nostalgie. Des membres du groupe viennent de partir pour des vacances à durée indéterminée. But the show must go on. Le spectacle continue en pleine préparation en ce moment. Indo pour une expérience immersive pour fêter la sortie de l'Arena Tour, le film. Il y a les concerts de prévu, évidemment, mais également cette drôle d'expérience dans les backstage, dans les coulisses de leur tournée record. C'est à l'Atelier des Lumières à Paris dans le 11e. Ce sera ouvert au public le 20 novembre avec la présence du groupe. Il y a des chances. L'équipe 80, c'est la suite avec Suzanne Vega, Luca, À cause des garçons et Mylène Farmer. Belle après-midi.
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0: L'après-midi, vendredi, direction The Weeknd avec tous les tubes 80. Voilà, à 15h, Niagara, Samantha Fox et Mylène Farmer.

Nostalgie Rouen, la circulation dans l'agglo en ce moment, ça bouchonne sur le boulevard de Croisset, dans le sens Canteleu-Dieppedalle. Le pourquoi du comment du ralentissement, je n'ai pas l'info. 02 35 15 39 93, merci de partager si vous le savez. Rien d'alarmant pour l'instant, le bouchon, mais si c'est votre itinéraire, vous êtes prévenu. Courage avec les tubes 80.

0: Laurent Pagny sur Nostalgie, grand amateur de moto, passionné de moto. Un rendez-vous pour Bikers ce week-end, dimanche 11 octobre. Au Val de Reuil, le plus grand marché de la moto en France, les puces moto pièces sous le soleil dimanche, c'est pas gagné. Hein. Mais normalement, il n'y aura pas de pluie, je le vois sur la carte. Full gaz, à la vitesse limite, bien sûr, avec tous les tubes 80. Une demi-heure non-stop, encore, ça arrive, avec Axel Bauer, François Fellman, Suzanne Vega et Jean-Jacques Goldman.
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Day sur Nostalgie. Dans une semaine, les vacances de la Toussaint ou les vacances d'Halloween. Moi, j'aime bien les citrouilles. Mais plus en déco qu'à table. Je préfère la barbe à papa de la Saint-Romain à Rouen. Ça commence le 21 octobre, la foire les manèges qu'on peut déjà voir sur les quais droites. Ça s'installe, ça saumonde, c'est gros chantier par là en ce moment. Avec forcément Nostalgie bien fort dans les attractions. Très beau vendredi avec les tubes 80.

Nostalgie, Bernard Lavillier qui a fêté 80 ans là, c'était mercredi du 7 octobre. Le chanteur baroudeur On the Road Again en tournée l'année prochaine et attendu à Rouen Zénith le 12 février. C'est loin, mais comme je le dis souvent, c'est bien de le savoir parce que j'aurai des invitations pour vous. Nostalgie en direct à Rouen, 13h-17h toute la semaine, rappelez-vous bien. Les tubes 80, ça vient avec Téléphone, Foreigner et Flashdance, la BO.

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5: Cap vers le week-end l'après-midi vendredi avec tous les tubes 80. Voilà, Téléphone et She's a Maniac, la chanson de Flashdance, la BO.

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Le prochain vient de fêter ses 50 ans d'existence, YouTube, avec un cadeau pour les fans, un album inédit dans les bacs le 13 novembre. En attendant, cet après-midi sur Nostalgie, c'est le YouTube des années 80 avec tout de suite un autre super groupe plus funky là. Cool on the Gang. 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

0: Merci d'être là, c'est Nostalgie, la radio de tous les tubes 80 avec sur la route de notre après-midi. YouTube, il y a le morceau Africa Dieu, Michel Sardou et la musique du film Le Flic de Beverly Hills. Le cinéma, la toile, le grand écran, j'ai un truc d'enfer pour vous, je vous dis tout très vite au milieu du nouvel demi-heure non-stop. Avec tout plein de belles musiques des années 80, bien sûr. C'est imminent. Très bon après-midi. Ça s'est passé
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Les tubes 80 sur Nostalgie, Don't Stop, Non-Stop, avec Michel Sardou, la suivi de la boîte de jazz et de la BO du flic de Beverly Hills. 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

0: La boîte de jazz, Nostalgie Party, la meilleure des boîtes de nuit, chaque samedi 20h minuit sur Nostalgie, avec pour enchaîner sans tarder, toujours plus de number one 80s. Rita Mitsouko, ça vient comme Culture Club en concert à Paris à la fin de l'année en décembre. Buck George, le chanteur, s'était déjà déguisé en arbre de Noël sur scène et c'était trop drôle. Le voilà, Buck George. Et son Culture Club avec France Gall, né un 9 octobre, comme John Lennon. Maintenant, c'est deux étoiles. Bon week-end avec tous les tubes 80 après les infos. C'était Marc Montana sur Nostalgie Rouen, 13h, 17h.
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30: Nostalgie 17h, dans deux minutes, Karma Caméléon de Culture Club. Après un point sur l'info avec Guillaume Parisot. Bonjour Guillaume.
31: Bonjour Miguel, bonjour à tous. C'est la une de ce vendredi après-midi, c'est la nette décélération du mouvement des lycéens. Mais avec une dynamique désormais très localisée dans certains départements, selon les autorités, les 141 lycées fermés aujourd'hui sont situés essentiellement dans la région parisienne, d'où est parti le mouvement. Par ailleurs, le coût des dégâts représente au moins 30 millions d'euros. Un tout autre sujet, la plateforme de vote pour la primaire de la gauche est victime depuis ce matin d'une cyberattaque, ce qui provoque un ralentissement, mais n'a pas entraîné de coupure dans le scrutin, annonce de la commission d'organisation de la primaire dans un communiqué. Le vote du premier tour doit se poursuivre jusqu'à demain 20h pour choisir parmi 5 prétendants le candidat de la gauche social-démocrate à la présidentielle de 2027. En Russie, une attaque de drone ukrainienne a touché un centre de données du géant Yandex, annonce aujourd'hui de l'entreprise au lendemain d'une attaque contre une infrastructure similaire dans une autre région russe. Conséquence, cette frappe a mis plusieurs unités complètement hors service. Yandex, surnommé le Google russe, est le principal moteur de recherche dans le monde russophone. Enfin, on termine par du sport. En Formule 1, le néerlandais Max Verstappen a signé ce soir le meilleur temps des qualifications pour la course sprint du Grand Prix de Singapour. Le pilote Red Bull s'élancera en première position dimanche à 14h. Il sera devant le Britannique George Russell et le monégasque Charles Leclerc pour cette course nocturne en plein milieu urbain.
32: Côté temps, ça s'annonce comment ce début de week-end?
31: La pluie est présente demain matin sur l'Alsace, à Bourgogne-Franche-Comté, l'Auvergne-Rhône-Alpes et la Nouvelle-Aquitaine. Des nuages sur l'Occitanie, des éclaircies sur la Bretagne, la Normandie et le Grand Est. Le ciel est voilé sur la Corse, la Provence, le Centre, les Pays de la Loire, l'Île-de-France et le Nord pour les températures de Aurillac. 11 à Nantes, 12 à Valence et 14 du côté de Périgueux.
32: En même temps, les sols ont bien besoin d'eau. Merci. Exactement. Guillaume. Très heureux de vous ramener jusqu'à 20h. C'est Miguel avec tous les tubes que je vous ai préparés. Marc Lavoine et Culture Club, comme promis.

et je vous le dis, on va s'aimer. Enfin, c'est Gilbert qui va vous le chanter dans quelques instants. L'amour, ça commence souvent avec un petit crush qu'on pourrait traduire par béguin en français moderne. Voici Jennifer Page sur Nostalgie.

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0: Très heureux d'être avec vous jusqu'à 20h et de vous conduire, en tout cas d'être votre copilote pour ce week-end qui s'annonce, que je vous souhaite d'avance excellent. On va s'y préparer ensemble dans la joie et la bonne humeur avec tous les titres, tous les tubes que j'ai choisis pour vous, auxquels vous pourrez rajouter d'ailleurs les tubes que vous voulez écouter et associer les messages de vos choix pour faire plaisir à celles et ceux que vous aimez. 3937, vous nous appelez ou alors nostalgie.fr. En attendant de vous accueillir, je vous ai préparé des grands classiques. Alors, j'ai choisi Hotel California pour le côté, on part en week-end là-bas, en Californie, tranquille avec Eagles. J'ai aussi choisi Rita Mitsouko, c'est comme ça, Baltimora. Puis, j'ajoute, en ce 9 octobre, anniversaire de la naissance de France Gall, disparu beaucoup trop tôt, Hong Kong Star, qui est un des titres, un des tubes que j'adore de France. Ça arrive dans quelques minutes sur Nostalgie.
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0: excellent début de week-end sur Nostalgie avec Eagles et France Gall qui arrive après Baltimora, choisi par Astrid d'Angoulême.
1: Tartan Boy, oui, de Baltimora dans les années 80. C'est vrai que quand j'allais en boîte et que cette chanson passait, ça a changé des autres chansons qu'on entendait.

meilleur moyen de se préparer à un week-end festif. Pour celles et ceux qui veulent retourner le dance floor, Lily voulait aller danser. De Julia Claire juste après La Vie la Nuit. Vous ajoutez une boule à facettes, un petit cocktail sans alcool avec le parapluie et on est au top.

0: Si Nostalgie vous prépare pas au week-end de la meilleure des façons, je m'y connais pas. Là, on dansait et on va continuer à danser. Ben oui, on va pas se priver. Avec Greg King Band pour le côté funk, avec Conga de Miami Sound Machine. Gloria et Stéphane, c'est pas énorme ça? C'est ce qui arrive dans les minutes qui viennent sur Nostalgie. Je vous souhaite d'avance un excellent week-end. Nostalgie vous ramène jusqu'à 20h.
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31: 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Dans deux minutes, Miami Sound Machine. Après un point sur l'info avec Guillaume Parizeau. Bonsoir Guillaume.
32: Bonsoir Miguel. Bonsoir à tous. À retenir en ce début de soirée, c'est que l'ONU a dit suivre avec inquiétude les incidents liés aux manifestations des lycéens en France, appelant au maintien de rassemblements pacifiques et à un usage proportionné de la force, alors que plus de 6800 personnes, dont 86% de mineurs, ont été placées en garde à vue depuis le début de la contestation lycéenne mi-septembre. Des données issues du bilan judiciaire fourni aujourd'hui par le ministère de la Justice. Ils ne sont pas les bienvenus. La France a expulsé deux agents des services de renseignement nigériens. Ces derniers étaient en poste à l'ambassade du Niger à Paris. Conséquence, ils ont été obligés de quitter dans la foulée le territoire français. Selon une source diplomatique, les deux agents n'avaient plus de raison d'être présents en l'absence de coopération entre les deux pays. À l'étranger, cinq personnes ont été tuées aujourd'hui à Istanbul dans l'effondrement de trois premiers étages d'un immeuble qui en comptait 7, annonce du bureau du gouverneur de la ville. Les opérations de recherche et de sauvetage ont pris fin. 9 autres personnes ont été retirées saines et sauves des décombres depuis l'incident. On termine par du sport en foot. 1 an de plus pour Adama Camara au Paris FC, annonce aujourd'hui du club. Le milieu de terrain de 29 ans poursuit sa collaboration avec le challenger du PSG jusqu'en juin 2028. Actuellement 3e de la Ligue 1, le Paris FC se déplacera demain pour jouer contre Lorient à 20h45. Un match à suivre sur la chaîne Ligue 1+.
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32: Le ciel est voilé demain matin sur la Corse, la Provence, le centre, les Pays de la Loire, l'Île-de-France et le nord. Alternance de nuages et de soleil sur la Bretagne, la Normandie et le Grand Est. C'est gris sur l'Occitanie, des averses sur l'Alsace, la Bourgogne-Franche-Comté, l'Auvergne-Rhône-Alpes et la Nouvelle-Aquitaine. Pour les températures demain matin, 9 à Valenciennes, 12 à Paris, ainsi qu'à Lyon et 13 à Marseille.
31: Merci beaucoup Guillaume. Et merci à vous de prendre le chemin du retour avec Nostalgie jusqu'à 20h. Nostalgie vous ramène Niagara et donc Gloria Estefan comme promis.

Avec Nostalgie, on vous y prépare de la meilleure des façons, je vous l'ai dit, avec Frédéric Goldman Jones, à nos actes manqués qui arrivent après ce tube. Oh là là, énorme, Joe Pardi avec un clip génial, je me souviens. Et cette cérémonie de mariage qui partait en sucette, voici Greg King Band.

0: grâce à Nostalgie, vous chantez, et je dirais même plus, vous chantez en live.
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0: Et oui, nous avons dans le studio la visite de Marine et Shirley, les deux heureuses élues, les deux heureuses gagnantes des places pour aller voir Céline Dion qui sont passées nous voir. Bonsoir mesdames.
3: Bonsoir.
0: Ah, je devrais dire bonsoir mesdemoiselles. Attendez, on vous entend pas. Pourquoi on vous entend pas? C'est bizarre ça. Allez-y, parlez. Ben non, on vous entend pas. Venez à mon micro alors. Il y a un petit problème sur le micro, il n'est pas monté, je ne sais pas pourquoi. C'est pas grave. Venez là. Alors, Marine et Shirley, vous êtes de Grenoble.
3: Oui.
0: Et vous êtes venus, Vénard, voir le concert. Alors, tout est organisé pour vous, transport, hébergement. Vous avez pris possession de votre hôtel.
3: Oui.
0: Et vous êtes prête pour aller voir Céline. Comment vous vous sentez?
3: Surexcité.
0: Ça s'entend pas du tout. Vous avez le t-shirt. Je peux pas. J'ai Céline. Et grâce à qui? Grâce à Nostalgie. Je vous souhaite un bon concert. Faites-nous des images, des petites vidéos qu'on pourra partager sur les réseaux sociaux de Nostalgie, d'accord?
3: Avec grand plaisir.
0: Et je veux vous entendre chanter sur les vidéos.
3: Oui, bien sûr. Oui, bien sûr.
0: Vous chantez pas faux.
3: Non.
0: Allez, bon concert à toutes les deux.
3: Merci.
0: Bonne soirée à vous. Restez sur Nostalgie, vous qui êtes là avec Indochine Corgi Survivor qui arrive.
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0: Nostalgie vous ramène avec Stevie Wonder tout à l'heure. 39-37, dernière chance de gagner. Mais avant cela, Survivor qui a été choisi par Fidel sur la route de Castres. Hello Fidel.
1: Hello Miguel. Je suis à Toulouse, je suis dans ma caisse, je rentre du boulot, vendredi ouais. soir, top. Et ben moi j'aimerais bien écouter Survivor. Trop cool le riff de guitare. Et puis en plus ça me rappelle Rocky 4.
0: Eh ben c'est cadeau Fidel. C'est pour vous.

0: on termine en beauté ces 15 jours que nous avons passé avec Stevie Wonder, Isn't She Lovely, pour couronner les deux semaines. Donc nous vous avons offert cette platine vinyle et le double album, le chef-d'œuvre de Stevie, enfin l'un des chefs-d'œuvre de Stevie, Songs in the Key of Life. On a Arnaud qui est avec nous, c'est le dernier à jouer. Bonsoir Arnaud.
1: Bonsoir.
0: Vous êtes un peu au nord de Paris, à une heure, c'est ça?
1: Oui, 1h30 de Paris, dans le Perche.
0: Ah, quelle chance, quelle belle région. Arnaud, magnifique. Vous avez déjà la chance d'habiter dans une belle région. On va voir si vous avez la chance de gagner la platine et l'album. Petite question, on a écouté Isn't She Lovely à l'instant, qui célébrait la naissance de la fille de Stevie Wonder. Comment s'appelle cette jeune fille, maintenant qu'elle est devenue une adulte? Layla, Aïcha ou Laetitia?
1: Aïcha.
0: Bah oui, bien évidemment, applaudissements pour Arnaud, je suis le seul à applaudir. Pourquoi vous n'êtes pas rentré à applaudir, les gars? Applaudissements Arnaud, s'il vous plaît. La platine vinyle part dans le Perche avec le merveilleux album, le double album Songs in the Key of Life, avec en bonus d'ailleurs un 45 tours. Il y a 4 inédits. Ça part chez vous, Arnaud. En vous souhaitant d'avance un excellent week-end.
1: Bien de vous, merci beaucoup. Merci beaucoup. Continuez, changez rien. Merci beaucoup.
0: Eh, vous non plus, hein, je compte sur vous. Ne changez rien. Et tiens, pour vous, Arnaud, et pour toutes celles et tous ceux qui nous écoutent, je vous annonce d'ores et déjà que la semaine prochaine sera une semaine spéciale George Michael à l'occasion de la sortie du film The Faith Tour. Il y a eu une captation du concert de 1988, extraordinaire concert à Paris, lors de sa première tournée en solo. On vous offrira la platine vinyle et là aussi l'album vinyle de George Michael. Rendez-vous la semaine prochaine, on en reparlera. Pour le moment, je vous ai préparé Thierry Pastor qui arrive dans un instant. Sur Nostalgie, bonne soirée, bon week-end.
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0: Nostalgie 19h, le coup de folie de Thierry Pastor après 2 minutes d'info. Avec Guillaume Parizeau, bonsoir Guillaume.
32: Bonsoir Miguel, bonsoir à tous. Ce qu'il faut savoir avant de partir en week-end, c'est le début du premier tour de la primaire social-démocrate, mais qui a été aussitôt ralenti par une cyberattaque. Quelques 140 000 électeurs vont choisir leur candidat à la présidentielle parmi 5 prétendants. Le vote uniquement par voie électronique se terminera demain à 20h. Le résultat sera connu dans la foulée. Si un deuxième tour est nécessaire, il aura lieu les 16 et 17 octobre prochains. Direction les Alpes-Maritimes, les deux tableaux volés il y a un mois au musée Renoir de Cagnes-sur-Mer ont été retrouvés, annonce aujourd'hui du maire de la ville. Le 8 septembre, deux voleurs s'étaient introduits dans le musée, dérobant 4 tableaux et abandonnant les 2 peintures dans le jardin. Le parquet de Marseille, en charge de l'enquête, n'a pas communiqué sur l'affaire pour l'instant. Au Moyen-Orient, la quasi-totalité de la population de Gaza est encore dépourvue d'abris adaptés avant l'arrivée de l'hiver. C'est l'alerte lancée aujourd'hui par l'ONU. L'Organisation internationale a réclamé ferme un accès pour l'acheminement de l'aide pour près de 2 millions de personnes qui survivent dans cette prison à ciel ouvert. On termine par du sport. En foot, après la trêve, c'est le retour du multiplex de Ligue 2 avec 5 matchs dès 20h sur Beansport, comme Nantes, comme Nancy-Guingamp ou encore Dunkerque-Annecy. Ce vendredi marque également le retour du championnat d'élite avec la 6e journée de Ligue 1. Première affiche, Lyon se déplace sur la pelouse de Lens. La dernière rencontre entre les deux équipes s'était soldée en mai dernier par la victoire des Nordistes 4-0. Lens contre Lyon depuis Bollaert. C'est à 20h45 et en direct sur Ligue 1 Plus.
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32: Demain matin, des averses sur l'Alsace, la Bourgogne-Franche-Comté, l'Auvergne-Rhône-Alpes et la Nouvelle-Aquitaine. Des nuages sur l'Occitanie, des éclaircies sur la Bretagne, la Normandie et le Grand Est. Le ciel est voilé sur la Corse, la Provence, le Centre, les Pays de la Loire, l'Île-de-France et le Nord. Pour les températures demain matin, 10 à Annecy, 11 à Rouen, 12 à Troyes et 13 à Toulouse.
0: Merci Guillaume, bonne soirée, bon week-end. Je vous offre une petite verveine, tiens, ça vous fera du bien. Excellent début de week-end à vous tous, c'est Miguel jusqu'à 20h. Nostalgie vous ramène avec Nick Kershaw, j'adore, et Thierry Pastor. Bonne soirée.

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0: week-end. Vous le sentez bien arriver ce week-end avec les Jackson qui arrivent. Can you feel it après Louise Attaque?
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2: Je vous le souhaite excellent, même toute la durée du week-end. Bien évidemment, vous le commencez bien puisque vous êtes avec nous. Ne changez rien. On va vous y préparer de la meilleure façon qui soit avec tous les tubes 80 que je vous ai préparés d'ici à 20h, l'heure à laquelle vous retrouverez Thomas Cosset pour Nostalgie Signature. Je vous ai donc mis de côté Cherish. J'adore ce tube de Madonna. Il y aura aussi Renaud Morgan de Toi. On est en 1983. Comme Daniel Balavoine avec Vivons Survivre et Images Corps à Corps. Voilà, ça, le côté français. Et puis pour le côté dansant, un petit Travolta, Newton John en mode slow, serré, collé ou collé serré comme vous voulez, Summer Night, ce sera pas mal non plus pour bien se préparer à ce week-end. Donc, qui s'annonce sous les meilleurs auspices?
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0: avec nostalgie. Jean-Pierre Madère nous amène au Macumba dans un instant, après Morgane de Toi, choisi par Pascal.
1: Ma chanson des années 80 qui restera jamais gravée dans mon cœur, c'est Morgane de Toi de Renaud. La raison, elle est à la fois simple et chargée d'émotion. Elle est liée à la naissance de ma fille, qui s'appelle bien entendu Morgane, puisque cette chanson nous a inspiré son prénom.

0: Radio Obispo à l'idée qui est dans l'actu. Et d'ailleurs, Thomas Cosset sur le coup. Bonsoir Thomas.
1: Bonsoir Miguel, bonsoir à tous.
0: Tu les recevras bientôt en invité.
1: Ils seront bientôt invités, exactement.
0: David à l'idée,
1: Pascal Obispo.
0: À découvrir très bientôt sur Nostalgie. Bonne soirée avec Thomas Cosset, Nostalgie Signature. Donne-moi envie de rester.
1: 9 octobre, anniversaire de John Lennon aujourd'hui.
0: Et de France Gall, anniversaire de la naissance aussi
1: voilà.
0: De France Gall.
1: Donc on en parlera évidemment.
0: Oh, il est fort. Eh ben bonne soirée à vous.
1: Merci.
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36: 20h sur Nostalgie, bon début de soirée, bon début de week-end aussi, ça y est, on y est. Nostalgie, c'est signature des tubes 80 et plus encore avec Scorpion en live, Cyndi Lauper en acoustique et maintenant Propaganda P Machinery. Bienvenue.
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0: Très heureux de vous retrouver ce soir encore ici sur Nostalgie, dans Nostalgie Signature, et j'ai déjà une petite surprise pour vous.
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0: Une version acoustique de Time After Time, le tube de Cyndi Lauper, accompagnée de la Canadienne Sarah McLachlan. Je suis sûr que vous ne connaissez pas ce titre, cette version, et j'avais vraiment envie de la partager avec vous ce soir. Time After Time, alors c'est chez Cyndi Lauper un peu l'opposé de son premier tube. Le premier tube, on va dire que c'est Girl Wants to Have Fun. Et ben là, on est dans une ambiance beaucoup plus calme, beaucoup plus contemplative dans Time After Time. Une chanson tellement belle que Miles Davis, le grand Miles Davis, en fera une version acoustique souvent sur scène. Une chanson tellement belle que McDonald's va aussi l'utiliser pour une pub aux États-Unis pour vendre des nuggets. Ben oui, mais une belle chanson, ça reste une belle chanson. Time After Time acoustique ce soir pour démarrer Nostalgie Signature sur Nostalgie.

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2: Oh, je la sens bien cette soirée sur Nostalgie. Déjà parce qu'on est vendredi, que le week-end est en route, que vous êtes peut-être en route pour le week-end. Et même si vous êtes encore au boulot ce soir, on a de quoi se faire plaisir dans les minutes qui viennent. Les tubes 80 de Blondie pour Heart of Glass. Il y aura aussi Étienne Dao. Et puis, je vous prépare Scorpion, Wind of Change, leur tube évidemment, mais dans une version assez inattendue. Vous restez avec nous pour découvrir tout ça. Ça se passe sur Nostalgie et dans Nostalgie Signature.
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0: 8h30 ce soir, merci d'être avec nous sur Nostalgie, dans Nostalgie Signature.
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0: Un live maintenant dans Nostalgie Signature avec cette version concert de Wind of Change de Scorpion, où quand une chanson devient le témoin d'une époque, quand une chanson devient le témoin de l'histoire avec un grand L, l'histoire, Scorpion, ce sera un des premiers groupes occidentaux à pouvoir jouer derrière le rideau de fer fin 89. Et à ce moment-là, Klaus Meine, le leader de Scorpion, comprend qu'il se passe quelque chose à l'Est, que les choses sont en train de bouger, et quelques mois plus tard va tomber le mur de Berlin, et sortira aussi en 91, donc Wind of Change, qui deviendra un petit peu l'hymne non officiel de la réunification en Allemagne. Ce qu'on va entendre maintenant, donc c'est cette version enregistrée pour une émission MTV il y a quelques temps. Ça sifflote au début, mais c'est normal. C'est comme ça que Klaus Meine a imaginé le titre au départ, et il a gardé le petit sifflement dans cette version. Et vous entendrez peut-être une deuxième voix dans ce Wind of Change, et bien c'est la voix du chanteur de AA qui vient prêter main forte à Klaus Meine, c'est la voix de Morten Harket qu'on entend. Bon allez, j'en dis pas plus maintenant, on va s'écouter cette version acoustique, live, Wind of Change, Scorpion ce soir, dans Nostalgie Signature et sur Nostalgie.

vendredi soir sur Nostalgie, trafic fluide, ou presque, allez, ou presque. Ici, on prend la direction des tubes 80, il n'y a pas d'itinéraire bis, il n'y a pas d'embouteillage, rien du tout. Cool and the Gang arrive, Patricia Cass également. Si vous êtes fan de Florent Pagny, j'ai une petite surprise pour vous. Et puis avant tout ça, You Make Me Feel Mighty Real, c'est Jimmy Somerville sur Nostalgie, dans Nostalgie Signature.

0: Une bonne fin de semaine ici sur Nostalgie et dans Nostalgie Signature.
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0: Bah ouais, fin de semaine, on arrive au bout de cette semaine, ici en France. La France avec tous ses excès, tous ses désaccords, toutes ses raisons de râler aussi. Mais bah, c'est ça la France, c'est ça. Mais c'est tellement plus aussi la France. C'est une source d'inspiration inépuisable pour de très bonnes chansons. C'est ça la France, le titre de Marc Lavoine, repris maintenant piano-voix par Florent Pagny dans Nostalgie Signature.

0: Nostalgie Signature, la suite dans quelques instants. Jean-Jacques Goldman arrive, U2 ou encore Kajagoogoo.
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0: Une très bonne soirée sur Nostalgie, une très bonne soirée ce vendredi avec Nostalgie Signature, U2 Unplugged, Jean-Louis Aubert en live ou encore Too Shy maintenant par Kajagoogoo, des tubes 80 et plus encore, c'est Nostalgie Signature.
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0: Et on est plutôt pas mal hein, ce soir ici sur Nostalgie, dans Nostalgie Signature, avec ce petit moment à part. Écoutez.
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0: Pour cette acoustique, j'ai choisi U2 With or Without You. Ah, U2 With or Without You. Ah, ça va être juste magique ce qu'on va partager ensemble. Juste quelques mots sur U2. On attend des nouvelles du groupe, évidemment. L'album, le nouvel album sortira en novembre, ça c'est sûr. Maintenant, on attend quelques précisions sur les dates de la prochaine tournée, parce que forcément, il y en aura une. Et pour patienter, donc, ce titre de U2 ce soir dans Nostalgie Signature, façon unplugged, façon dépouillée, façon réarrangée. With or Without You, cette longue plainte sur le thème de l'absence. Lamartine disait, un seul être vous manque et tout est dépeuplé. Et ben, U2, on a fait une chanson. Voilà ce que ça donne.

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2: Très heureux de vous accompagner ce soir encore ici sur Nostalgie, dans Nostalgie Signature, ces soirées où on partage des tubes, mais dans une version différente, on va dire, une version qui change. Tant à nouveau de Jean-Louis Aubert, on l'abordera côté scène. On passera aussi un moment avec France Gall parce qu'elle est née un 9 octobre. Et puis, j'ai choisi pour vous un titre de Sade que vous allez découvrir, peut-être redécouvrir. Mais si vous aimez la musique comme moi, forcément, ça va vous parler, forcément, ça va vous toucher. Ça arrive dans quelques instants ici, dans Nostalgie Signature.
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0: Bonne soirée ici sur Nostalgie. À 9h30, c'est l'heure du live.
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0: Un live maintenant avec Jean-Louis Aubert et le titre Temps à nouveau. Alors moi je sais pas ce que vous en pensez, mais je trouve qu'une chanson de Jean-Louis Aubert, on en ressort différemment qu'on y est entré. Il y a un côté haut les cœurs dans les chansons de Jean-Louis Aubert, un côté qui nous donne du courage. Ça se vérifie avec Temps à nouveau, ça nous pousse à agir, ça change l'état d'esprit qu'on peut avoir. Temps à nouveau, on est sur le troisième album de Jean-Louis Aubert, l'album H. Et je trouve que cette chanson s'accorde vraiment avec un autre titre de l'album, Entends-moi. Il faudra qu'on écoute un de ces soirs ici dans Nostalgie Signature. Pour le moment, on va retrouver Jean-Louis Aubert sur scène, Temps à nouveau, live ce soir pour vous sur Nostalgie dans Nostalgie Signature.

Bonne soirée sur Nostalgie. On écoute maintenant Your Love is King. Pourquoi? Parce que la semaine dernière, dans Nostalgie Vinyl Club, l'émission de Philippe Vandel le dimanche soir, son invité, Elise Moon, a évoqué ce titre. Et tout simplement, ça m'a donné envie de le

0: Et bienvenue sur Nostalgie dans Nostalgie Signature.
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0: Du live pour France Gall, parce que aujourd'hui, c'était la naissance de France Gall. Elle est née un 9 octobre. On avait le choix pour célébrer France Gall. On avait le choix dans ses titres, mais on est allé vers un live reprise de Michel Berger, la groupie du pianiste. Peut-être parce que, avec le temps, on est tous devenus des groupies de France Gall. C'est ce soir en live dans Nostalgie Signature.

0: et bienvenue sur Nostalgie, bienvenue dans Nostalgie Signature, des tubes 80 et encore plus de John Lennon. Maintenant, on ouvre un quart d'heure spécial autour de Lennon, parce que aujourd'hui, c'est vraiment son jour.
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0: Un quart d'heure spécial John Lennon dans Nostalgie Signature, parce qu'aujourd'hui, 9 octobre, jour de naissance de John Lennon. Naissance à Liverpool sous le feu des bombes pendant le Blitz de 1940. Naissance donc dans le feu de l'histoire pour celui qui va ensuite enflammer l'histoire de la musique avec ses trois potes, Paul, George, Ringo. Bon, là ce soir, on va quand même juste se focaliser sur le parcours de Lennon post-Beatles. Peut-être un moment de sa vie où il va raconter des choses plus profondes dans sa musique, plus personnelle, plus engagée. Avec les Beatles, par exemple, il chantait Girls, mais Lennon en solo, il chante Woman. Il célèbre la femme, un hymne à leur beauté et à leur beauté d'âme. Woman, John Lennon ce soir dans Nostalgie Signature.

0: Et ce soir, sur Nostalgie, dans Nostalgie Signature, on parle de John Lennon.
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0: Et bah ouais, parce que ce 9e jour du mois d'octobre, arrivé sur la planète John Lennon, le nombre 9 qui va d'ailleurs le poursuivre un peu toute sa vie. Dans les Beatles, il y aura des chansons comme One After 999, il y aura The Revolution 9, il y aura Dream Number 9. La sortie des albums remasterisés des Beatles, ça va se faire un 9 septembre 2009, autrement dit le 090909. Et le propre fils de Lennon est aussi né un 9 octobre. Mais il y a aussi

0: Ce soir, sur Nostalgie, dans Nostalgie Signature, on met Lennon à l'honneur.
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0: Parce que ce 9 octobre, donc, c'est la journée de la, c'est le jour de la naissance de John Lennon, Beatle John, John Lennon, mais je dis pas Saint John parce que autant John Lennon était un génie, mais c'est pas un saint, ça reste un homme avec tous ses défauts. Lennon pouvait être quelqu'un de violent, verbalement, de dur, un peu fier aussi, mais il y avait aussi quand même, il admettait ses mauvais côtés, ça c'est vrai. Il rassemble tout ça dans la chanson qu'on va écouter maintenant, dans le tube Jealous Guy. Alors, plusieurs points de vue sur ce titre, ça part forcément de son vécu avec Yoko Ono, leur dispute, leur séparation. Lennon était jaloux, possessif, mais peut-être aussi il faut voir quelque chose de un peu plus psychologique derrière. Lennon, c'était un enfant qui a été élevé loin de sa mère. Au moment où il va renouer avec elle à son adolescence, sa mère va mourir brutalement dans un accident. Il va retrouver des semblants de lien, une famille avec les Beatles, avec Paul McCartney notamment. Il va retrouver une certaine stabilité, mais Lennon, c'est vraiment quelqu'un qui avait besoin d'attention. 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
2: Une bonne fin de soirée ici sur Nostalgie, dans Nostalgie Signature, avec le week-end en vue, ou alors pas très loin, même si vous êtes retenu au boulot. Je vous propose de quoi éclairer votre vendredi soir. Les tubes 80 de Madonna, Material Girl. Oh, celui-là, je l'aime beaucoup, ce tube de Madonna. On aura aussi Indochine et puis du live avec The Cure. Voilà, voilà. Vous avez retrouvé le sourire. On reste ensemble ici sur Nostalgie et dans Nostalgie Signature.
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0: Merci de nous rejoindre ce soir sur Nostalgie dans Nostalgie Signature.
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0: Ça aussi, c'est cadeau, c'est pour moi. La version maxi de Vamos a la Playa de Rigueira. Vamos a la Playa, mais ce week-end, Vamos al Vinyl Club surtout. Hein. 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Ce dimanche, Philippe reçoit Axel Red pour le Nostalgie Vinyl Club. Rendez-vous à 20h et puis ensuite, vous pourrez retrouver les images de cette rencontre sur la chaîne YouTube de Nostalgie. Vamos a la Playa, donc version maxi maintenant dans Nostalgie Signature. Et puis, juste après, on va accélérer le rythme, pardon,

Nostalgie signature, tous les tubes 80 que vous aimez, comme Black Cars maintenant de Gino Vanelli. Il y aura aussi Take On Me de AA. Et je vois arriver un titre live avec The Cure.

0: Ça vous plaît, eh ben, c'est normal. C'est Nostalgie et c'est Nostalgie Signature et c'est pas fini.
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0: Eh ben ouais, maintenant on part en concert dans Nostalgie Signature pour retrouver The Cure sur scène avec Close to Me. Close to Me, c'est un des titres favoris de Robert Smith. Il adore jouer ce titre en live. Et cette chanson, Close to Me, elle est directement reliée à l'album de The Cure, The Head on the Door. D'ailleurs, dans la dernière phrase, je crois que c'est la dernière phrase de ce titre, il cite carrément The Head on the Door, la tête qui sort du mur. Et en fait, cette tête qui sort du mur, c'est un souvenir d'enfance de Robert Smith. Il était fiévreux, malade dans son lit et avec les ombres de la rue, il voyait la tapisserie qui se détachait, il voyait une espèce de tête sortir du mur. Voilà, c'est un souvenir d'enfance et qu'il a emporté avec lui sur l'album The Head on the Door et sur le titre Close to Me, titre qu'on écoute maintenant en live ce soir sur Nostalgie et dans Nostalgie Signature.

0: Il est 23h sur Nostalgie, je suis très heureux de vous accueillir pour ce quart d'heure Nostalgie Signature, un quart d'heure à la cool avec Mariah Carey, le duo Michael Jackson, Paul McCartney et maintenant Prince, Purple Rain, c'est notre quart d'heure américain.
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sur Nostalgie et dans Nostalgie Signature, c'est notre quart d'heure américain, ce moment où on relâche la pression, on relâche le stress. Et c'est marrant, comme tous ces tubes soft, comme toutes ces mélodies douces réveillent des moments de notre vie. Je vous laisse apprécier celui-ci, Holding Back the Years, Simply Red sur Nostalgie.

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2: La soirée se passe bien. C'est pas une question, c'est une affirmation. La soirée se passe bien parce qu'on est ensemble ici sur Nostalgie, dans Nostalgie Signature. Les tubes 80 arrivent dans quelques instants. Rick Astley, Bananarama, et puis plus encore, vous êtes dans Nostalgie Signature. On ira retrouver In Excess en public, et on ira aussi retrouver un de mes songwriters américains favoris, c'est Billy Joel pour Uptown Girl. Franchement, ce serait dommage de partir maintenant. Donc, vous restez ici sur Nostalgie, dans Nostalgie Signature.
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0: sur Nostalgie et dans Nostalgie Signature ce soir. J'ai l'impression qu'il est 10h30, donc on a rendez-vous
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0: On a rendez-vous avec un moment en live. Ça se passe avec In Excess ce soir. Pour le geek de musique que je suis et que vous êtes peut-être, on en reparlera lundi de In Excess parce que lundi 12 octobre, ce sera un anniversaire. C'est un 12 octobre en 1987 que sortait l'album massif de In Excess, l'album Kick. L'album qui compte 12 titres, 12 tubes. Devil Inside, Need You Tonight, Mystify, New Sensation. C'est pas un album, c'est carrément un best-of Kick de In Excess. On en reparlera évidemment, et inclus dans Kick ce qu'on écoute maintenant en live, ce qu'on partage maintenant en live ici sur Nostalgie, dans Nostalgie Signature, In Excess, Never Tear Us Apart.

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0: Et on est bien ensemble ce soir ici sur Nostalgie.
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0: On est bien ensemble parce que j'ai quelques surprises pour vous maintenant. Cette version remaniée, remixée, rallongée de Sweet Dreams, Eurythmics. Bah oui, dans Nostalgie Signature, on aime bien vous surprendre. On aime bien les versions maxi. Et puis dans Nostalgie Signature, on a de quoi vous faire monter le son aussi parce que juste après, Ray Parker Jr. sera là pour Ghostbusters. Bref, on passe une belle fin de soirée ensemble ici sur Nostalgie, dans Nostalgie Signature.

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